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1: Pourquoi les terriens sont-ils tous aussi méchants? Hein? Dis-le-moi, toi, pourquoi?
2: Hein? Bah, je sais pas. 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

0: même temps, tu sais, la variétoche, la Starac, elle est bien foutue. Hein. C'est séduisant, quoi.
1: Ça bien foutu, toi.
0: Bah, il y a du boulot derrière. Mais c'est vrai.
1: C'est-à-dire, c'est parce qu'il y a du boulot que c'est bien foutu.
0: Bah, si on n'avait pas, ce serait moins bien foutu, je pense.
1: Ouais, c'est clair.

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0: Et 7 heures à Paris, le début d'RFI Matin. Tout de suite, maintenant, ça commence. Bonjour à vous, bienvenue, ravi de vous retrouver avec l'ensemble de la rédaction. On sera ce matin en RDC, jour de rentrée parlementaire, jour de mobilisation. Aussi, on parle également ce matin du Moyen-Orient, de l'Ukraine. Également, c'est à la une de votre journal, Nathalie Miché. Bonjour.
2: Bonjour Andréane, bonjour à tous.
0: Et oui, vous nous parlez de ces nouvelles frappes russes, notamment contre une station-service de Kiev.
2: Et cela alors même que Donald Trump annonçait l'arrêt de part et d'autre des attaques contre les infrastructures énergétiques. La capitale ukrainienne où les alertes aériennes bouleversent la vie de tous. Aller à l'école ou au travail relève du parcours du combattant. Reportage dès le début de ce journal. Nous irons également en Suède où les résultats définitifs des élections législatives se font toujours attendre. Avec seulement 3 sièges d'avance, rien n'est gagné pour les sociaux-démocrates. Au Mali, le bilan de l'offensive menée jeudi par les terroristes du JNIM monte à plusieurs dizaines de morts au sein de l'armée, le bilan le plus lourd depuis plus de 10 ans. Enfin, la perspective inquiétante d'un cocktail explosif qui mêle intelligence artificielle et polluants éternels. Des chercheurs suédois anticipent un raz-de-marée de PFAS pour refroidir les centres de données des IA.
0: Stations-service et des entrepôts bombardés par la Russie dans la capitale ukrainienne.
2: Des attaques menées quelques heures après l'annonce par Donald Trump d'un accord entre Kiev et Moscou pour épargner mutuellement leurs infrastructures énergétiques. Une annonce qui n'a pas suscité de réaction de la part du Kremlin, tandis que Volodymyr Zelensky a lui promis des mesures de désescalade si la Russie faisait de même. En attendant, à Kiev, les alertes aériennes incessantes font partie du quotidien et y compris celui des écoliers et de leurs parents qui sont suspendus aux menaces de frappe qui régulièrement paralysent les transports. Reportage de Lucas Lazo.
3: À la terrasse d'un café qui jouxte l'école, celle qui patiente la mine grave que sa fille Olena sorte de classe, le temps de décrire un quotidien angoissant rythmé par les alertes aériennes.
4: Le matin, on se réveille, on prépare les enfants et s'il n'y a pas d'alerte aérienne, on essaye de se frayer un chemin jusqu'à l'école. À cause des alertes, les transports et le métro ne fonctionnent pas. C'est le cas sur les routes.
3: Un casse-tête d'organisation pour des parents épuisés, inquiets pour leurs enfants. Ils peuvent néanmoins compter sur le soutien des professeurs à l'image de Lyubov, toute dédiée à ses élèves.
5: Si un enfant ne vient pas à l'école, nous devons savoir s'il est avec ses parents. Pareil pour un enfant qui est en retard. On échange constamment des messages. On viendra après l'alerte. On sera là dans 10 minutes. On arrive, on est devant l'école. Voilà comment nous travaillons. Avec les parents, 24 heures sur 24, 7 jours sur 7.
3: Reconnaissant celle qui hoche la tête et enchaîne les cigarettes.
4: Plus personne n'a de véritable emploi du temps.
3: Pour tenter de fluidifier les déplacements, la municipalité de Kiev vient d'instaurer des alertes différenciées selon la gravité de la menace. Mais pour celle qui, les journées restent suspendues aux sirènes.
4: Après les cours, on essaie tant bien que mal de rentrer chez nous. Et puis une fois à la maison, on va se coucher dans le couloir. Du matin, dans le couloir, au soir, dans le couloir, voilà comment se déroule notre journée.
3: À l'école comme à la maison, le couloir est ainsi devenu leur refuge contre les frappes russes. Lucas Lazo, Kiev, RFI.
2: Et dans l'espace aérien de l'Union européenne, ce drone abattu pendant la nuit par les avions de chasse de l'OTAN, un drone qui était entré illégalement dans le ciel de la Lituanie, et cela en provenance, selon le président lituanien, de la Biélorussie, pays voisin allié de Moscou.
0: Une majorité pour le moins étriquée en Suède après les élections législatives, la gauche est en tête, mais de peu.
2: À peine 3 sièges d'avance pour les sociaux-démocrates, mais ce ne sont pas encore les résultats définitifs. Une chose est sûre, à gauche comme à droite, l'heure est aux tractations pour former une coalition capable de gouverner. Et ceux qui semblent avoir les clés, eh bien, ce sont les centristes. On retrouve Ottilia Ferré à Stockholm.
6: Le premier ministre suédois, Ulf Kristersson, a créé la surprise au lendemain des élections en tendant une main vers le parti du centre qui est pourtant dans l'opposition. Il s'est dit ouvert à de nouvelles constellations gouvernementales.
7: Si toutes les lignes rouges restent en place, alors la Suède n'aura tout simplement pas de gouvernement. Et moi, je veux m'intéresser aux différentes possibilités qui pourraient exister.
6: Le centre a justement tracé une de ces lignes rouges. Hors de question pour eux de gouverner avec l'extrême droite. Pour autant, pas question non plus de gouverner avec le parti de gauche, seulement avec les sociaux-démocrates. Là où c'est un peu compliqué, c'est qu'ils font tous partie, à l'heure actuelle, de la même même alliance. Il va donc falloir jongler avec les revendications de chacun. C'est un petit peu ce que dit ce lundi Hannes Hervieux, le secrétaire du parti du centre.
8: De notre côté, nous avons dit que nous étions prêts à négocier avec les sociodémocrates pour mettre en place un gouvernement stable. Une chose est claire, les Suédois ne veulent pas, par exemple, d'un virage économique vers la gauche. Mais ils ne veulent pas non plus voir les démocrates de Suède entrer au gouvernement. Il est donc important que les sociodémocrates tiennent compte de cela dans ces négociations.
6: Les derniers bulletins de vote peuvent encore changer la donne, mais le centre semble déjà être devenu le parti pivot des négociations. La formation d'une coalition s'annonce difficile et la culture suédoise du compromis risque d'être mise à rude épreuve. Ottilia Ferré, Stockholm, RFI.
0: Au Mali, le bilan s'alourdit après l'attaque menée jeudi dernier contre le camp militaire de Diourin.
2: Plusieurs dizaines de soldats maliens ont péri dans cette attaque près de Mopti, dans le centre du pays, et qui a été revendiquée par le JNIM, le groupe de soutien à l'islam et aux musulmans liés à Al-Qaïda. Magali Lagrange, il s'agit en fait de l'offensive la plus meurtrière subie par l'armée malienne depuis plus de 10 ans.
9: Plusieurs dizaines de militaires de l'armée régulière tués, quelques dizaines d'autres, plus d'une cinquantaine, faits prisonniers selon plusieurs sources. Ce sont les djihadistes du JNIM, le groupe de soutien à l'islam et aux musulmans liés à Al-Qaïda, qui ont attaqué le camp jeudi au petit matin. Les assaillants ont réussi à en prendre le contrôle avant de repartir. Hier, il était toujours abandonné par les militaires. Dans un communiqué publié dimanche, l'armée malienne indiquait poursuivre les opérations aéroterrestres engagées contre les assaillants du camp de Diourin. Les unités déployés ont, selon le texte, neutralisé au sud-ouest de la ville plusieurs éléments terroristes à moto qui tentaient de se dissimuler sous un couvert végétal, sans plus de précision sur leur nombre. Le camp militaire de Diourin est l'un des plus importants du centre du Mali. Il a déjà été attaqué à plusieurs reprises ces dernières années, comme en mai, il y a un an et demi, attaque qui avait fait une quarantaine de morts.
2: Magali Lagrange, le Mali où la junte au pouvoir entend, pour lutter contre les groupes terroristes, relancer la coopération avec l'Algérie. C'était l'un des sujets à l'ordre du jour hier lors de la visite officielle du Premier ministre algérien à Bamako. Dans la péninsule arabique, l'escalade se poursuit entre les rebelles houthis du Yémen, alliés de l'Iran, et l'Arabie saoudite, qui soutient les forces gouvernementales yéménites. D'après Riyad, 13 civils ont été blessés par les salves de missiles et de drones lancés par les houthis ce lundi. Des tirs vers le sud du territoire saoudien, notamment sur une base aérienne. Les forces saoudiennes ont pour leur part procédé à une cinquantaine de frappes contre les insurgés.
0: En Syrie, une foule massive réunie hier à Kobané, dans le nord du pays, pour les funérailles de 9 détenus kurdes morts en prison.
2: Ils ont péri jeudi dernier après avoir mis le feu à leur cellule lors d'une mutinerie. Kobané, ville à majorité kurde et théâtre de violence la semaine dernière après le meurtre d'un ancien combattant kurde dont le corps a été criblé de balles. Le tout sur fond de tensions avec des tribus arabes. De quoi contrarier le plan du pouvoir central pour intégrer pleinement les zones kurdes à l'état syrien. C'est l'objectif d'un accord signé en début d'année à Blajounaïti.
10: Depuis l'accord signé en janvier dernier entre les autorités kurdes et Damas, beaucoup a été fait. Les combattants kurdes ont été intégrés à l'État syrien, y compris leur chef, Mazloum Abdi, devenu conseiller du président Al-Shara. Le 20 août dernier, c'est lui qui annonçait la fin de la phase d'intégration. Mais à Kobané et sa région, les tensions restent vives. Le produit d'années de conflits, notamment celui qui a mené à la reprise de la région par Damas et la fin de l'autonomie kurde dans le nord-est syrien. Boris Jam, maître de conférence en histoire à l'université Montpellier-Paul Valéry.
11: Les conséquences finalement de l'offensive, qui a été une offensive militaire et qui a vu des arrestations, des disparitions, il y a aussi beaucoup de difficultés qui se manifestent, des rancœurs qui n'ont pas été soldées soit sous la gouvernance des FDS, soit au moment de l'offensive. Il y a eu aussi évidemment des possibles violences de part et d'autre.
10: La défiance est encore forte vis-à-vis de l'État central syrien. La question de l'enseignement de la langue kurde donne aussi lieu à des manifestations régulières, rappelle le spécialiste.
2: Blajounaïdi du service international de RFI. Et le Pentagone en manque de munitions pour la première fois. Le ministère américain de la Défense reconnaît dans un rapport que les dépenses en munitions au début de la guerre contre l'Iran, lors de l'opération Fureur épique, ont révélé des pénuries sur les inventaires stratégiques. Le Pentagone assure toutefois que des mesures ont été prises pour accélérer la production.
0: Et puis c'est l'une des conséquences de la guerre entre l'Iran et les États-Unis. Les compagnies aériennes traversent.
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2: Bonjour, ici Erdua et c'est l'heure de l'interview avec au studio Jissa Brun-Pinel. Bonjour.
3: Bonjour.
2: Jissa, vous êtes ici pour nous annoncer des ateliers de pratique d'écriture, entre autres, mais je crois qu'il y a une actualité radiophonique bientôt aussi.
3: Oui, radiophonique avec mes chroniques, notre mot à dire. Voilà, je vais reprendre les fameuses chroniques que vous pouvez podcaster sur le site Erdiwa. À émission thématique, donc notre mot à dire depuis 2020. Voilà, j'en écris sur le langage, les mots, les expressions.
2: Et alors, ce site hein, que tu proposes aussi au public, qui s'intitule « Des ailes surgissent », et il y a cette page avec ce titre « Être et écrire ». Donc, pour toi, l'écriture est aussi une passion ?
3: Alors, c'est dans le... Je dirais pas que pour moi, c'est une passion. En tout cas, c'est quelque chose qui m'accompagne depuis très jeune, qui m'a beaucoup soutenue depuis l'adolescence, avec aussi le dessin et le mouvement, la danse. Mais c'est plutôt, oui, une compagne indispensable, je dirais. Et après, j'ai intitulé « Être et écrire », parce que pour moi, c'est pas en dehors de ce que l'on peut vivre, de ce que l'on peut expérimenter. C'est très corporel, très charnel, l'écriture, très incarnée. Et bien sûr, dans notre corps, il y a aussi l'intellectuel, le mental, les pensées, les idées. Il y a tout ça dans notre corps. Donc voilà, tout est intégré. Mais souvent, on limite l'écriture à quelque chose de plus intellectuel ou alors de rêveur ou de poésie quand on a le temps. Et moi, c'est pas ma façon d'aborder l'écriture, ni mon écriture personnelle, ni celle que je veux transmettre en accompagnant dans les ateliers ou les accompagnements individualisés. C'est plutôt voilà, à partir de l'être, de ce qu'on vit, de ce qu'on ressent quand on écrit.
2: Et donc, cette expérience de l'écriture, toi-même, tu y trouves une pratique depuis pas mal d'années ?
3: Oui, depuis pas mal d'années, avec plein d'expériences différentes. Sous forme des fois de livres, d'expériences radiophoniques aussi, qui ont trouvé voilà où j'ai trouvé un médium en fait pour mes textes. À un certain moment aussi, j'ai eu le plaisir de collaborer avec Carole Jacques. Nous avions les scribophones où, entre autres, il y avait mes textes, mais aussi les textes d'auteurs et d'autrices que l'on mettait en voix et en musique. J'ai pu aussi faire des lectures dans différents lieux. Voilà, et après, il y a en ce moment pas mal d'écritures qui, pour l'instant, sont dans leur nid chez moi et nichées chez moi et qui trouveront certainement leur voix puisqu'un texte est demande juste à être mis au monde.
2: Dans ce texte de présentation, tu indiques que l'écriture est fondamentalement corporelle. Donc, c'est aussi cette source dont tu puises peut-être les idées, les sentiments, les émotions, les transcrire en écriture. C'est un travail qui est long et de quoi s'est-il nourri dans l'expérience ? Est-ce que parfois des auteurs t'ont aussi éclairé ?
3: Ah oui, des auteurs, des autrices m'ont vraiment éclairé. Je pense là directement à Rainer Maria Rilke, à son acolyte Lou Andreas Salomé. Ah, voilà, dans cette écriture justement qui est pleine d'images et aussi prise vraiment dans des sentiments, des traversées, des expériences intimes et comme voilà souvent on peut le dire, mais le côté intime qui va bien sûr vers l'universel. Enfin, pour moi, au plus on est dans l'intime, au plus bien sûr ça peut résonner en fait pour différentes personnes.
2: Un exemple, par exemple, le frisson. Comment peut-on le rédiger ce sentiment,
3: c'est intéressant,
2: cette sensation.
3: Oui.
2: C'est aussi cette approche-là que tu opères sur ce que nous éprouvons en nous. Et d'essayer d'y trouver une traduction.
3: Oui, alors c'est à trouver une traduction. Et aussi, je vais revenir sur ce mot frisson, parce que j'aime aussi particulièrement voir tout ce que, autour d'un mot, tout ce que ça peut agiter. Déjà juste le frisson, déjà juste de le dire. Qu'est-ce que ça donne quand on le met en bouche, comme un bon vin, en fait. Qu'est-ce qu'on ressent à travers ces sonorités? Ensuite, le frisson, ça évoque tellement de choses. Voilà, tu me donnes juste un mot et ça m'évoque le plaisir, ça m'évoque la peur, la terreur, voire même. Donc, c'est aussi déjà plein d'expériences. Rien que de se le dire ou de l'écrire au creux de sa main. Qu'est-ce que ça fait de se balader pendant une demi-journée avec ce mot frisson dans la main? Voilà, moi, je travaille vraiment mes ateliers à partir de ces choses-là. Et pour moi, l'écriture est très proche, bien sûr, de la philosophie, même si la philosophie peut être, bien sûr, orale. Mais c'est rendre le réel palpable. C'est en fait prendre suffisamment au sérieux sa vie et ce que l'on traverse pour rendre le réel pensable, sensible, palpable. On part du vécu et on cherche à comprendre ce que cela révèle de notre manière d'être au monde. Voilà, pour moi, le vécu, c'est la matière première de l'écriture et faire émerger l'impensé. Voilà, c'est vraiment ça. Et oui, je le redis, vraiment prendre assez au sérieux, avec toute la profondeur, mais aussi la légèreté de notre finitude, ce que l'on vit, pour pouvoir s'y atteler, s'y pencher un moment, se pencher sur la feuille, se pencher vers l'autre aussi pour lui dire, pour lui signifier ce qu'on est en train de traverser.
2: Et justement, par rapport à ton émission « Notre mot à dire », il y a aussi ces mots que tu interroges, que tu décortiques et que peut-être tu appréhendes sous divers aspects de sémantique également. Et aussi, est-ce que c'est peut-être leur créer une sorte de carrosserie ?
3: Oui, c'est... Alors, j'aime beaucoup cette image, leur créer... Une carrosserie, c'est-à-dire peut-être leur donner une forme et des limites, et aussi les ouvrir, en fait. Les ouvrir à d'autres façons de pouvoir les appréhender, et surtout ce qu'il y a derrière. Un des exemples de mes chroniques, par exemple, c'est « Il fait beau ». Pour moi, ça... Voilà, il fait beau, il fait moche. Et c'est effectivement donner un sens un peu plus profond à ce que l'on est en train de dire et peut-être de l'ouvrir. Est-ce que d'ouvrir ce sens-là, voilà, il y a le soleil, est-ce que automatiquement il fait beau? Est-ce que ça peut pas être pas très beau aussi, ce que l'on voit? La pluie peut-elle ne pas être magnifique? Voilà, en fait, c'est aussi... j'écris ces chroniques, j'écris d'une manière générale et je propose ces pratiques d'écriture, c'est aussi pour ouvrir des possibles et se dégager des automatismes et redevenir un peu plus, je dirais, humain-humaine, parce que pour moi, être humain-humaine, c'est l'inverse d'être un robot ou d'être une, entre guillemets, intelligence, donc dite artificielle, c'est au contraire pouvoir sans cesse, par rapport à notre vécu, par rapport à nos expériences, remettre du réel dans ce que l'on dit et pouvoir toujours ébouriffer et ouvrir le réel.
2: Au-delà de cette émission, donc, il y a aussi ces ateliers que tu proposeras à La Bon Poste. Je crois qu'il y a plusieurs propositions. Un premier cycle qui consiste à habiter la matière, l'espace, l'intime, être un habitat. Est-ce que tu peux peut-être développer cette notion ?
3: Oui. Alors oui, en effet, là, je signale aussi, on en reparlera certainement, mais la séance d'essai a lieu très prochainement, le mardi 15 septembre. Donc ça sera une séance d'essai sans engagement à prix libre. Mais on va déjà commencer à aborder ce premier cycle donc de 6 séances qui sera effectivement sur le thème d'habiter. C'est un thème qui depuis très longtemps est déjà important pour moi. C'est un mot qui est important, d'habiter, d'abriter, l'habitus, enfin voilà, tous ces termes autour. Et j'ai senti d'autant plus fortement au cours de cet été très chaud et enflammé, notamment à Die. Voilà, les incendies m'ont fait réaliser l'importance qu'il y avait à habiter un territoire, et ce n'est pas que avoir une maison ou un appartement, un abri ici, mais c'est aussi comment on est solidaire, comment on est là quand il se passe aussi des choses, comment on se soutient, comment on se sent touché par ce qui arrive, par ce qui est détruit, par ce que l'on peut reconstruire. Comment on habite aussi, voilà, les liens et aussi les émotions qui nous traversent, la peur, la colère, la tristesse. Comment on peut être un abri soi-même pour tout ce qui se passe là. Et ça a été fortement convoqué en moi en juillet. J'ai vraiment senti, voilà, je suis ici depuis 14 ans, mais vraiment, je tiens de tout. J'ai dans le cœur, en fait, ce diwa. Et tout ce que j'ai ressenti de manière très vive m'a vraiment fait me dire, mais oui, j'habite ici. Donc voilà, ça a été ça. Et puis aussi, dans ces ateliers d'écriture, le côté habiter, donc ces pratiques d'écriture, habiter, c'est aussi habiter son corps, sa vie, parce qu'il n'y a jamais d'échappatoire. Il y a une notion vraiment d'ancrage pour débuter ces trois premiers cycles. Donc c'est pour ça que ce premier cycle est surhabité, parce que on s'ancre. Qu'est-ce qui nous arrive? Comment on habite le réel? Et en plus, dans ces pratiques aussi, l'écriture est habitée elle-même, puisqu'elle découle d'expériences, de sensations que je propose. On écrit depuis son vécu. Donc voilà, c'est vraiment pour poser ce socle au début de l'année, de septembre à décembre.
2: Tu citais donc cet épisode de cet été, hein, au niveau incendie. Ma curiosité me pousse à te demander, est-ce que tu as un mot qui a surgi et qui pour toi pourrait résumer un peu cette période ?
3: Non, je ne crois pas que ce soit par un mot. Parce que même si j'écris et que les mots sont très importants...
2: Est-ce qu'il y a un mot qui a surgi ou qui était récurrent? Non.
3: Non, c'était plutôt... j'étais très reliée à, surtout aux petits insectes. C'était, enfin, voilà, j'étais reliée grandement à tout ce qui se passait, mais j'avais vraiment toujours beaucoup de peine pour les fourmis, pour les araignées, pour les serpents. Enfin voilà, je livre un peu de l'intimité ici.
2: C'est cette nature, c'est celle qui t'inspire dans ton écriture?
3: Parfois, moi ça peut être pas mal de choses différentes.
2: Et tu vas au plus près d'elle pour la contempler, pour la décrire, la découvrir?
3: Oui, alors parfois je vais au plus près d'elle concrètement, et puis parfois je vais au plus près d'elle en fermant les yeux et puis en sentant ce qui peut se passer comme sensation. Mais c'est vrai que c'est toujours intéressant de se laisser saisir par l'expérience aussi d'une fourmi qui nous court dessus, une piqûre de moustique, comment on peut la ressentir, comment on se laisse traverser par ça. Casi Blato, Casi Blato.

0: Il y a la magie aussi d'établir sur une feuille des mots qui permettent peut-être de décrire l'espace, l'immensité. C'est une magie aussi que tu fructifies.
1: Alors, pour moi, ça a un sens aussi politique de continuer à écrire sur des pages. J'adore aussi écrire sur le clavier et ça amène d'autres choses. Enfin, parfois, il y a vraiment du plaisir. Les doigts peuvent ripper et créer d'autres mots. Voilà, on écrit vraiment pas pareil. En revanche, je défends quand même le papier, le stylo et ne pas perdre cette façon de former les mots soi-même. Parce que maintenant, de plus en plus, il y a cette façon où on tape juste le début d'un mot et hop, il s'écrit. Et j'avoue, moi, un message, recevoir un message d'une personne qui a fait juste taper le début de quelques mots et me l'envoie, et puis parfois en plus c'est tout décalé, ça veut pas dire grand chose, il y a des mots qui n'existent même pas, et quelqu'un qui a pris le temps de taper chaque lettre, eh ben je le reçois vraiment pas pareil. C'est voilà, prendre ce temps-là, en fait, ce respect-là, on a quand même quelques minutes. Enfin, heureusement, et si on les a pas, faut quand même se poser des questions, à mon avis. Donc on a quelques minutes quand même pour écrire réellement et former les lettres pour s'adresser à l'autre. Enfin, c'est comme si on demandait à un robot de parler à la personne à notre place. Voilà, donc je tiens à former mes propres lettres.
0: Habiter, déborder, raisonner sont les propositions qui seront la matière de chaque cycle. Hein. On a parlé de habiter pour le premier, qui se déroule donc fin septembre jusqu'au 8 décembre. Pour le cycle 2, ça commencera début janvier jusqu'à la mi-mars. Les précisions, les auditeurs pourront les trouver hein, sur la page des ailes surgissent. Et puis, le troisième cycle, raisonner, pareil, hein, du 30 mars au 15 juin. Alors,
1: Oui, et justement, pour préciser un peu ce deuxième cycle de déborder, donc après avoir s'être ancré et avoir senti comment on peut habiter les choses, eh bien, on peut aller vers le débordement. On sort du cadre, on va vers l'ailleurs, même aussi par rapport à son écriture. Par rapport à ses habitudes. On expérimente différents points de vue pour écrire de différentes manières et à partir de différentes choses. Et peut-être même que l'on peut déborder de ce que l'on croit être soi. Et enfin, raisonner pour terminer l'année en ce troisième cycle. Donc, parce que tout au long de l'année, bien sûr, il y aura des liens qui vont être là entre les participantes et participants pour écrire, mais aussi dans des lectures. Mais dans ce cycle, il sera d'autant plus mis en valeur. Donc, où les participants feront raisonner leur écriture encore plus de façon commune. Et aussi, il sera abordé de comment on peut faire résonner son texte, comment on peut le dire, comment on peut l'offrir, quelle posture intérieure et dans quelle posture, avec quel regard, par exemple, on peut donner son texte.
0: Donc, le troisième cycle, résonner aussi, il y aura tout un travail hein, d'articulation. Comment s'opèrent justement ces ateliers, avec combien de personnes et est-ce qu'il y a une méthodologie appliquée ou alors est-ce que cela, par ton expérience, cela s'improvise ?
1: Alors, combien de personnes là, cette année, les ateliers dureront entre 2h30 et 3h. Donc, je peux accueillir entre 8, 10 personnes vraiment maximum, mais plus confortablement 8 personnes. Parce qu'il faut aussi prendre le temps. Voilà, moi, j'aime bien aussi donner cet espace. Pour prendre le temps d'expérimenter, de lire, d'avoir des retours, et puis le temps aussi de l'imprévu, de ce qui peut arriver, ce qui peut émerger. Et ensuite, les ateliers, il y a au sein même, par exemple, d'un thème comme « Habiter », chaque séance sera focalisée sur une expérience particulière ou sur un mot particulier, sur un auteur ou une autrice particulière. Et à partir de là, je donne de la guidance pour faire ressentir un peu les choses. qui va préparer du coup à une écriture plus incarnée. Donc on ressent à travers des matières, à travers des musiques, à travers des odeurs, à travers aussi des rencontres. Voilà, c'est toute une phase où il n'y a pas beaucoup d'écriture, mais c'est surtout pour s'immerger vraiment pleinement dans le thème et dans l'axe particulier de la séance. Ensuite, il peut y avoir quelques lectures que je peux partager aussi, quelques échanges, et ensuite, on peut aller vers l'écriture. Mais pour moi, l'écriture, c'est vraiment l'aboutissement. On ne commence pas par ça. Vraiment, on s'immerge déjà. Et à partir de là, il y a quelque chose qui va certainement nous dépasser et arriver sur la page. Et ensuite, il y a toute une phase de petite préparation à la lecture, comment on offre son texte, parce que ça aussi, c'est important, ce n'est absolument pas un détail, comment on va dire les mots, comment on va les incarner, ça aussi, c'est vraiment un deuxième sens aux mots. Voilà, on peut donner vraiment une autre couleur, une autre teinte à son texte selon comment on va l'offrir. Et ensuite, il y a une phase de retour, donc très cadrée, parce que c'est une phase délicate. On ne dit pas n'importe quoi, on n'apporte pas des jugements, que ça soit même agréable ou pas. On n'est pas là pour ça, on est là pour être constructif et constructive ensemble. Donc voilà, qu'est-ce que ça fait résonner chez la personne? Quel passage demanderait à être peut-être un peu creusé? Voilà, des choses de cet ordre-là. Mais toujours vraiment dans un grand respect, une grande délicatesse, ça j'en suis garante.
0: Et puis, on peut résumer, hein, ces trois cycles ont lieu un mardi sur deux, de 18 à 20h30, 21h.
1: Oui.
0: Et je le rappelle, comme tu le disais, mardi 15 septembre, il y aura un prix libre, une séance d'essai.
1: Oui.
0: Pareil, hein, d'une durée de 2 heures.
1: De deux heures.
0: Oui, ça permet de mettre dans les conditions
1: De voir un peu à qui ils ont affaire aussi, oui. Si ça peut leur plaire ou pas, de voir comment on peut être constitué le groupe, au moins pour la première séance, et puis aussi un petit moment de questions-réponses. Mais en tout cas, il y a vraiment une proposition d'écriture concrète à ce moment-là aussi.
0: Justement, commençons par raisonner, le dernier cycle. C'est pour des personnes, 10 personnes réunies qui vont réfléchir, qui vont s'écouter, peut-être lire, entendre. Et en final, à cette restitution d'écriture des participants, est-ce que tu as pu dénoter une grande diversité de perceptions sur un même sujet ou un même thème?
1: Oui, c'est ce qui est toujours assez incroyable, c'est que les personnes viennent... Et je leur propose une même matière, mais déjà elles vont s'en emparer parce que voilà, elles sont différentes. Mais aussi des personnes qui peuvent venir à mes ateliers dans des dispositions et voire même des objectifs assez différents. Des personnes qui sont par exemple déjà sur un projet d'écriture, mais qui viennent lancer un petit peu leur inspiration, aller prendre un peu des choses qui leur plaisent pour leur projet. C'est pas forcément pour écrire que lors des ateliers. D'autres personnes, par contre, n'écrivent pas du tout à côté, mais écrivent spécialement lors des ateliers. D'autres personnes qui peuvent être aussi un peu dans une phase un peu de réorientation professionnelle ou personnelle et qui ont envie de déposer aussi des choses. Donc là, que l'on parte sur habiter, déborder, raisonner ou cuisiner, on en vient à ce que l'on veut finalement soi-même se révéler. C'est pas très juste ce que je viens de dire. Il y a quelque chose qui cherche à se révéler et qui va, par tous les moyens possibles, à n'importe quel thème, venir nous retrouver. Voilà. Et c'est ça, en fait, aussi qui est magique dans l'écriture. C'est qu'il y a quelque chose qui a besoin d'être dit, par n'importe quel chemin. Et enfin, ça peut venir à nous.
0: Et parfois, peut-être découvrir ce qui fait le commun.
1: Oui, aussi. Parce que c'est aussi vraiment ça. C'est trouver, je parle beaucoup de singularité, mais c'est au sein du commun. Et enfin, voilà, il n'y a pas de toute façon vraiment de différence entre ces deux choses. On est ensemble et on se révèle, et on se révèle parce qu'on est ensemble. Et puis voilà, on va danser avec tout ça.
0: Sur ton site internet, Gis, ça, il y a une approche de ce qui a déjà été effectué en cycle. Il y a le cycle 1 entre femmes, ça c'était 2021-2022. Ces accès sont peut-être des repères pour les personnes qui voudront s'intéresser aussi à ces ateliers.
1: Oui, regardez mon site, allez voir ce qui peut vous intéresser, parce qu'il y a aussi les différents sites que j'ai proposés, les différentes structures aussi dans lesquelles je peux les proposer, la cité scolaire, l'INJS, l'EHPAD. J'ai fait aussi des ateliers avec des artistes en séjour adapté, dans les médiathèques, les librairies, donc il y a beaucoup de choses comme ça. Et après, mes ateliers sont aussi vraiment nourris de ce que je peux moi-même traverser. J'ai pas mal d'expériences et de processus d'écriture et de création. Je fais aussi beaucoup d'activités artistiques, aussi du yoga, des pratiques de samouraï, de la danse. Récemment, j'ai découvert le crump. Enfin, il y a beaucoup de choses comme ça que je suis très gourmande, en fait, de tout ce que peut proposer la vie, toujours autour de l'axe de la présence, en fait, et de comment on peut ne pas se cantonner à ce qu'on croit savoir de soi. Ça, je crois que c'est mon axe principal. Et ensuite, je les amène dans mes pratiques d'écriture. Il y a beaucoup de choses qui m'inspirent et qui me font un lien. Comme je travaille dans l'écriture, beaucoup de choses, presque tout, me fait un lien avec ça peut être une porte d'entrée vers l'écriture. Ça peut être une porte d'entrée soit purement corporelle pour faire déjà ressentir les choses, soit ça peut être une porte d'entrée dans un thème, en fait, qui peut après être élaboré en écriture. Donc c'est pour ça aussi mes ateliers, je trouve que c'est une forme assez originale, dans le sens où il n'y a pas de frontière entre le mouvement, la politique, la philosophie, le rire, les pleurs. Enfin, tout peut se retrouver au sein de cet espace.
0: Au-delà des ateliers en groupe, il y a des accompagnements individuels des écrits, hein, et puis aussi des ateliers sur mesure. Ce sont des choses qui ont toujours lieu.
1: Alors, les accompagnements individuels, oui. Les ateliers sur mesure n'ont pas trouvé encore d'écho. Les ateliers sur mesure, c'est ma proposition de constituer vous-même votre groupe, juste par envie, ou alors sur un événement familial ou d'anniversaire, enfin voilà, je ne sais, que sais-je, et de se retrouver aussi autour de, bien sûr, pas d'une table pour écrire, parce que vous l'avez bien compris, c'est absolument pas ma manière de travailler, mais en tout cas dans un espace où on peut, par exemple, danser, se regarder, ensuite partir sur un thème, écrire quelques mots, faire une lecture, ensuite écrire un peu plus de façon élaborée. Enfin voilà, tout est possible. Donc voilà, en tout cas, cette proposition n'a pas encore vraiment trouvé son écho. Mais les accompagnements individuels, oui. Depuis quelques années, j'accompagne des personnes sur leur récit de vie. J'ai accompagné aussi sur une conférence animée, sur un livre, des courriers privés aussi, des choses assez délicates, et puis aussi des flyers, des choses plus communicationnelles, qui ont toujours leur part de délicatesse et de personnel, mais voilà. Et j'aime beaucoup ces accompagnements aussi qui sont empreints de confiance, d'écoute. Voilà, la personne me donne vraiment sa confiance et elle me livre aussi ce qu'elle aimerait. Enfin, je trouve que c'est vraiment une certaine intimité. Donc, j'accompagne au plus proche en donnant aussi des pistes pour peut-être un peu aller vers d'autres sillons.
0: Ces ateliers s'adressent à partir de quel âge ?
1: Alors, on revient sur les ateliers, notamment à l'avant-poste, c'est à partir de 16 ans, à peu près. Voilà.
0: Et puis, il y a aussi, tes chroniques radio, on en a parlé un peu en début d'émission, tes créations textuelles et sonores, en quoi consistent-elles également ?
1: Alors, c'est les créations... Là, il est question des écrits, et notamment des écrits que j'avais mis en musique ou que des personnes avaient mis en musique. On peut en retrouver quelques-unes sur mon site, mais je les ai pas mal sélectionnées. Donc, je crois qu'il y en a deux ou trois pour l'instant qui sont en écoutables.
0: Cette succession de mots qu'on appelle l'écriture, est-ce que tu lis cette écriture à haute voix pour en éprouver aussi la musicalité ?
1: Oui, je trouve que c'est vraiment important, même sur une simple lettre ou un mail ou un texto. Ouais, moi, je fais vraiment attention à ce que j'envoie. Et après, sur l'écriture, plus poétique ou les chroniques que je prépare pour Erdiwa, je les lis à haute voix parce que on peut ne pas se rendre compte qu'en fait, les mots sont pas, sur une énumération, par exemple, ne sont pas au bon endroit et ne vont pas ressortir comme il le devrait. Comme je disais, il y a l'écriture avec un sens, avec une délicatesse ou pas. D'ailleurs, ça peut être aussi, je veux pas du tout mettre poésie et délicatesse juste à poser. Ça peut être très gore, la poésie. Ça peut être très, très trash, très dur, très cru. Bien sûr, heureusement, parce que c'est de l'humain, c'est du vivant. Et j'en étais où et donc de lire et de sentir déjà de pouvoir écouter ce que ça fait vibrer, ce que ça dit en fait, ce deuxième sens de ce qu'on a écrit est vraiment important. C'est vraiment un deuxième sens. Je peux lire je sais pas, quelque chose qui me vient là, même de mon flyer, parce que je n'ai pas de livre là, mais une aide précieuse pour clarifier, structurer, trouver les mots, rectifier au besoin la langue et le style. Ou une aide précieuse pour clarifier, structurer, trouver les mots, rectifier au besoin la langue et le style. Voilà, deux manières de dire la même chose où on n'est pas au même endroit. Et voilà, je trouve que c'est illimité. L'écriture est limitée. Et ensuite, ce que l'on va mettre sur l'écriture, par la voix, par le rythme, par le souffle, par l'intention et par le regard, quand on est en public, vraiment, c'est encore autre chose que l'on met dessus.
0: Pour finir, ces textes qui émaneront de ces ateliers, de la part des personnes qui viendront, qu'en restera-t-il? Est-ce qu'ils les conservent ou alors est-ce qu'il y a un recueil qui s'opère, peut-être de garder une trace, une mémoire de ces pensées?
1: Oui, il y a eu des expérimentations de ma part de les enregistrer ou de les faire enregistrer, notamment par les personnes de votre équipe, et ensuite de faire un montage pour les diffuser. Donc ça, on peut retrouver des choses de cet ordre. C'est justement sur mon site pour le cycle sur les femmes, il y a justement ce montage. Il s'avère que c'est un travail très laborieux, qui est bénévole pour moi, et donc j'ai mis un peu de côté. Et en plus, les participants ne sont pas toujours d'accord pour le faire, donc parce que parfois ça peut être intime ou ça peut mettre une pression quand je les préviens, Mais j'aimerais vraiment qu'il y ait une suite, donc à trouver la forme, peut-être sous bride d'extrait, écrit dans la rue. Voilà, il y a plein de formes à trouver, lues par d'autres personnes aussi, scandées à droite à gauche. Mais je trouve que c'est très important parce qu'on fait au moins une restitution en petits groupes et avec quelques amis qui sont invités. Ça, c'est vraiment toujours à la fin de l'année. Mais j'aimerais trouver un écho un peu plus grand et pour honorer vraiment des écrits qui sont vraiment toujours, toujours de valeur, quoi. Oui.
0: Pour finir, il y a l'abord du théâtre, l'expression gestuelle, vocale. Et c'est avec la compagnie donc, de l'Envol et la Troupuscule. Et je crois qu'il en émane le théâtre de l'Opprimé.
1: Oui.
0: Est-ce que ça, c'est un travail aussi sur lequel tu t'impliques par ton écriture également?
1: Alors, j'aurais dit non, il n'y a pas si longtemps que ça, mais là, il s'avère qu'on va proposer un week-end de Les Mots du Clown, parce que donc, la compagnie La Troupuscule est une compagnie du théâtre de l'Opprimé, et la compagnie de l'Envol, une compagnie de clowns. Et il y a quelques années, nous nous sommes mariés. Les deux compagnies se sont mariées. Donc on mélange parfois théâtre de l'Opprimé et clown, mais c'est aussi au niveau de l'équipe et au niveau administratif que l'on est mariés. En tout cas, on travaille vraiment de concert. et on propose de temps en temps des stages. En tout cas, l'écriture, pour moi, est à part. Le côté de mon travail dans la compagnie de la Troupuscule est une part de mon métier à côté. Mais là, il s'avère que ça va justement se rencontrer. On n'a pas encore, je ne peux pas vous en parler encore parce que c'est pour le mois de février, mais je reviendrai avec plaisir faire une interview pour parler de ce stage Les mots du clown. Donc, mais qui est aussi... Si j'ai proposé ça, c'est aussi que ça montre comme l'écriture peut être déjantée et en dehors des lignes, justement, avec le clown qui est complètement dans le dérangement, dans les bords, voire bien au-delà. Et cette écriture bien secouée va pouvoir, je vais pouvoir encore plus développer ce pan de mon travail en tant qu'intervenante écriture dans ce lieu-là.
0: Gisa Brun-Pinel, merci beaucoup d'être venu sur Air du Bois pour nous parler donc de ces ateliers d'écriture en groupe qui auront lieu à l'avant-poste à partir du 29 septembre, je crois bien.
1: Et puis, séance d'essai le 15 et ensuite, à partir du 29 septembre, le début du premier cycle.
0: Je mettrai les liens sur le podcast de l'émission. Eh bien, je te souhaite une bonne soirée.
1: Bien, merci Yves. Merci beaucoup pour ton attention, tes questions pertinentes et qui vont chercher des choses que je n'aurais pas cru dire aujourd'hui. Merci beaucoup.
0: Au revoir.
1: Au revoir.

Elle marchait avec un large décolleté à l'heure du couchant. Elle marchait sur le quai, quelques pas de plus l'amenèrent sur le pont des amours. Elle s'arrêta, rêveuse, les bras posés sur le garde-corps. Elle se pencha, regarda l'eau couler. L'eau de la Seine, sous la lumière du couchant, paraissait noire. Et la Seine admirait ses seins blancs. Il était à côté d'elle. L'eau de ses yeux coulait dans le décolleté, sans en connaître toute la profondeur. On ne pouvait que deviner. Le désir est comme ce gâteau qui vous met l'eau à la bouche, avec ce quelque chose d'onctueux. Tout cela fut fort fugitif. Voilà qui montre une belle innocence. Elle ne l'était pas autant qu'elle pouvait paraître. Et l'eau de la Seine la pria de ne pas la rejoindre.

le petit Titouan est attendu à l'accueil de Erdiwa. Je répète, Titouan avec son petit impère Pat Patrouille est attendu à l'accueil de Erdiwa.

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3: Et c'est le retour de Nathalie Miché pour le journal et à la une cette journée sous tension en République démocratique du Congo.
5: Pile le jour de la rentrée parlementaire, la coalition C64 de l'opposition prévoit de manifester à Kinshasa. Mobilisation contre le projet de réforme de la Constitution, c'est le dossier de notre journal. L'Arabie Saoudite en quête de soutien face aux attaques menées depuis le Yémen par les rebelles houthis alliés de Téhéran. Malgré un pacte de défense mutuelle signé avec Riyad, la Turquie et le Pakistan n'interviennent pas. Pour comprendre, nous retrouverons notre correspondante à Istanbul. Ils sont accusés d'avoir contraint des jeunes filles mineures à devenir pickpockets à Paris. 7 membres d'un réseau criminel d'origine bosniaque sont jugés dès aujourd'hui en France. Le clan Hamidovic accusé notamment de traite d'êtres humains. Et puis on parlera football. À un peu plus d'un mois de la cérémonie du Ballon d'Or, les meilleurs joueurs du monde sont en campagne. Kylian Mbappé et Lamine Yamal s'y voient déjà.
3: Une rentrée politique sous tension en République démocratique du Congo.
5: Le 15 septembre, ce mardi, c'est la date constitutionnelle pour l'ouverture de la deuxième session annuelle du Parlement, prévue jusqu'au 15 décembre. Et c'est aussi la date choisie par la coalition de l'opposition, la plateforme C64, pour une manifestation dans la capitale. Nous sommes en ligne avec Paulina Zidi à Kinshasa. Bonjour Paulina.
6: Bonjour.
5: Les opposants congolais veulent mobiliser contre le projet de changement de constitution du camp au pouvoir. C'est un projet qui ouvrirait la voie à un troisième mandat pour le président Tshisekedi en 2028.
6: Oui, pouvoir et opposition se retrouvent donc ce mardi. Côté pile, la rentrée parlementaire, le matin au Sénat, l'après-midi à l'Assemblée nationale. Une session en général plutôt symbolique, hein, avec des discours des présidents des deux chambres et la présence de nombreux officiels, gouvernements, responsables des institutions, diplomates accrédités. Ce 15 septembre, ils lancent une session normalement budgétaire, avec le vote du budget 2027. Mais cette fois-ci, la politique sera au cœur des travaux, avec le retour de la loi portant organisation du référendum. Une loi importante pour le pouvoir qui doit encadrer un éventuel futur référendum constitutionnel, un texte déjà voté en juin dernier mais modifié par la Cour constitutionnelle. Le président de la République l'a donc renvoyé devant les parlementaires pour un nouvel examen.
5: Et c'est donc cette loi, Paulina, qui mobilise l'opposition ?
6: Parce qu'elle fait partie de ce projet de révision de la Constitution contre lequel s'insurge l'opposition. 4 grands partis et plusieurs formations politiques se sont même regroupés depuis plusieurs mois sous cette bannière C64. Après le vote de cette loi au Parlement, c'est devant le Palais de la Nation, le siège du pouvoir, que les opposants avaient prévu des rassemblements. Ceux-ci ont été reportés plusieurs fois cet été, notamment lors de l'annonce du dialogue national. Mais avec le retour de la loi devant les élus, l'opposition a décidé de mobiliser ce mardi au Palais du Peuple. C'est le côté face, même si hier soir l'itinéraire a été modifié en accord avec les autorités et la marche doit finalement s'arrêter à quelques centaines de mètres. On se rappelle que le 12 juin dernier, le sitting de l'opposition prévu devant le Parlement avait été violemment réprimé, faisant un mort et plusieurs blessés selon le bilan des Nations Unies. Les forces de l'ordre sont déployées en nombre ce mardi, la situation est calme, mais les chancelleries ont envoyé des messages de prudence à leurs ressortissants.
5: Un signe que le climat reste tendu donc malgré l'annonce d'un dialogue national.
6: Oui, il y avait eu une petite décrispation au moment de l'annonce en juillet et l'opposition avait donc reporté sa marche. Mais le retour au Parlement de cette loi sur le référendum, le discours du chef de l'État le 27 août et les déclarations des opposants ont ravivé la tension. Les points de blocage restent entre autres l'inclusivité du dialogue, le projet de changement de la Constitution, les détenus politiques et la place des églises dans le processus.
5: Merci Paulina Zidi pour ce dossier complet. Paulina Zidi, envoyée spéciale permanente de RFI à Kinshasa.
3: Le prince héritiers d'Arabie Saoudite attendus en Égypte après la série d'attaques menées par les rebelles houthis.
5: Les insurgés chiites du Yémen qui s'en prennent aux infrastructures militaires et pétrolières en territoire saoudien. Hier, des dizaines de drones et de missiles ont ciblé une base aérienne du sud du royaume, blessant 13 civils selon Riyad. Et l'Arabie Saoudite, qui soutient les forces gouvernementales au Yémen, subit la prise de contrôle par les houthis des côtes yéménites de la mer Rouge et du détroit de Bab el-Mandeb, avancée qui menace d'asphyxier l'économie saoudienne. Alors le prince héritier Mohamed Ben Salman cherche des appuis. Un entretien hier avec le chef des forces américaines dans la région et aujourd'hui donc une visite au Caire pour rencontrer le président égyptien. Car pour l'heure, l'Arabie Saoudite semble esseulée, privée, y compris de l'assistance du Pakistan et de la Turquie, avec lesquelles elle a pourtant signé le mois dernier un pacte de défense, le pacte de la Mecque, qui pour l'heure ne donne lieu à aucune intervention. À Ankara, les explications d'Anand Lauer.
0: C'est la clause centrale du pacte de la Mecque signé le 7 août. Toute attaque contre l'Arabie Saoudite, le Pakistan ou la Turquie sera considérée comme une agression contre les trois États. Les attaques des rebelles houthis du Yémen contre le territoire saoudien pourraient donc constituer un premier test de la solidité et de la portée de cet accord de défense. Vu d'Ankara, l'absence de riposte commune n'est pourtant pas perçue comme un échec du pacte. D'abord pour une raison technique, l'accord n'est pas entré en vigueur. Il doit être ratifié par le Parlement turc actuellement en vacances. Cette alliance, encore jeune, n'a pas eu le temps de mettre en place les mécanismes institutionnels, procédures opérationnelles et dispositifs militaires nécessaires à une réponse commune. Mais même si tout était prêt, les responsables turcs soulignent qu'une attaque contre l'un des trois pays ne déclencherait pas automatiquement une riposte des deux autres. En l'occurrence, Ankara voit dans cet accord un outil de dissuasion à long terme et n'a aucune envie d'être entraîné dans un conflit régional. Une intervention contre les Houthis risquerait en effet de tourner au face-à-face indirect avec l'Iran, soutien des rebelles et voisin de la Turquie. Un endroit Ankara RFI.
5: Et pour sa part, l'Iran assure ne pas intervenir dans le conflit au Yémen. Selon le porte-parole de la diplomatie iranienne, les rebelles Houthis sont des acteurs totalement indépendants.
3: L'Iran qui rejette tout dialogue avec les États-Unis, même si Donald Trump se dit lui ouvert à la discussion.
5: En tout cas, tant que les exigences iraniennes ne sont pas remplies, une mise au point de Mohsen Rezaei, le secrétaire du Conseil suprême de sécurité nationale. C'est la plus haute instance sécuritaire de la République islamique. Ne vous laissez pas distraire, dit-il, par les signaux contradictoires du président américain.
3: Donald Trump, qui vient de subir un revers juridique aux États-Unis en vue des élections de mi-mandat début novembre.
5: Oui, la Cour suprême à majorité conservatrice rejette son recours. Elle n'autorise pas la restriction de la distribution des bulletins de vote par voie postale. Cette disposition était au cœur d'un décret pris en mars par Donald Trump et dont l'application a été suspendue récemment par un tribunal fédéral. Une suspension qui était donc contestée par l'administration américaine. À moins de 2 mois des midterm elections, l'enjeu est majeur. En 2024, près d'un tiers des électeurs américains avaient voté par correspondance. En pleine disgrâce, en raison d'un scandale de corruption, un haut magistrat ukrainien a atterri en France. Ruslan Kravchenko, arrivé à Paris dans des circonstances qui interrogent. Il s'agit du désormais ex-procureur général d'Ukraine, tout juste limogé par Volodymyr Zelensky. Au début du mois, le magistrat avait lui-même annoncé son intention de quitter ses fonctions. Et cela après l'arrestation d'un de ses collaborateurs, cité dans une affaire de pot de vin. Explication de Sofia Katsenkova.
2: Tout commence la semaine dernière lorsque les deux agences ukrainiennes chargées de la lutte anticorruption, le NABU et le SAPO, publient des écoutes compromettantes. Elles révèlent qu'un haut responsable du parquet général aurait dirigé un réseau qui protégeait des centres d'appel frauduleux contre des pots de vin. Des millions d'euros auraient ensuite été blanchis dans l'immobilier ou dans les bijoux. Le collaborateur du procureur général est arrêté. Le procureur lui-même n'est pas officiellement désigné comme suspect dans l'affaire, mais il décide de présenter sa démission. Ce lundi, voilà que Ruslan Kravchenko contre-attaque. Il affirme que pendant les perquisitions, les enquêteurs du NABU et du SAPO ont emporté des dossiers confidentiels visant leur propre agent. Ruslan Kravchenko, qui dit avoir lancé une procédure contre les agences anticorruption, a ensuite quitté l'Ukraine, officiellement pour un événement à Paris, bien que son nom n'apparaisse pas sur le programme. À présent, Volodymyr Zelensky réclame son limogeage, mais ce départ interroge. La présidence s'était-elle informé et pourquoi a-t-il pu quitter le pays quelques heures avant d'être écarté?
5: Sofia Katsenkova est l'Ukraine qui a essuyé de nouvelles frappes russes pendant la nuit. Une station-service de Kiev et des entrepôts ont été touchés. Quelques heures plus tôt, Donald Trump avait lui annoncé l'arrêt des attaques de part et d'autre contre les infrastructures énergétiques.
3: Midi 39 à New Delhi où des exilés iraniens risquent d'être expulsés vers leur pays.
5: Oui, l'Iran où ils risquent pourtant la prison, voire la peine capitale. Ils sont 5 à avoir été arrêtés pour séjour illégal. Parmi eux, des militants convertis à l'hindouisme et une artiste devenue chrétienne. Tous risquent la peine de mort pour apostasie. Alors le Haut Commissariat aux réfugiés tente en urgence de...
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2: Samedi 5 septembre 2026 se déroulait à l'école de Chabestan le forum des associations de la ville de Die. Air d'Ivoire est ainsi allé se promener au gré des tables et des associations présentes pour vous les faire découvrir. Vous vous appelez comment ?
3: Vir Leverbeek.
2: C'est de quel pays ?
3: Je suis flamande.
2: Et vous parlez bien notre langue ?
3: Je parle bien le français, tout va bien. Ça fait 30 ans que j'habite là, donc ça va.
2: Alors, vous êtes à un stand qui s'appelle Écoutons nos corps.
3: Écoutons nos corps, c'est l'association pour laquelle je travaille et qui anime des cours de danse et des séances de randonnée.
2: Alors, vous associez la randonnée et donc la danse. Comment s'opère cette activité ? Avec quel public ?
3: Ah ben, la randonnée, c'est pour les adultes. Et du coup, on travaille autour des thèmes. Par exemple, samedi prochain, on va travailler autour de la fluidité. Et du coup, on va aller au bord de la Rouanne et dans la Rouanne. Donc, en général, on danse à peu près 3 heures et on marche maximum une demi-heure. Donc, on marche un peu, on danse 3 quarts d'heure, 1 heure, marche encore un peu, etc.
2: Quels sont les types de danse que vous proposez ?
3: Ah ben ça, c'est autour des thèmes, c'est des improvisations autour des sensations qui sont présentes en lien avec la nature. Donc c'est pas un type de danse. Dans ce cadre de rando danse.
2: Voilà, c'est de prendre possession du lieu, d'en puiser une inspiration et de l'exprimer
3: voilà,
2: par le corps.
3: On essaye de venir dans nos sensations corporelles en lien avec le lieu. Et après, on le met en mouvement, des fois avec musique, des fois sans.
2: Est-ce que parfois, dans un cadre, on aurait plutôt tendance à s'allonger et à goûter l'instant ?
3: Oui, tout à fait, c'est possible. Donc, comme c'est de l'improvisation et ça part vraiment des sensations, donc finalement de l'intériorité des personnes en lien avec la nature. Si une personne a envie de s'allonger et de ne pas bouger du tout, c'est tout à fait possible.
2: Et vous-même, vous proposez donc des mouvements ou une danse ?
3: Par moment. Pour rentrer dans la danse, par moment, je fais une proposition de mouvement que je dis d'ailleurs aux gens qu'ils peuvent me suivre ou pas, s'il y a autre chose qui vient. Voilà. Donc, oui. Ça, c'est pour la rando danse. Après, ça, c'est un samedi après-midi par mois. Et c'est entre Die et Cré, c'est un peu en fonction des thèmes qu'on va aborder. Et par contre, sur Die, il y a la danse pour enfants.
2: Alors, juste pour préciser, la rondo danse, c'est un samedi par mois de 13h30 à 17h30. Et il y a un site internet qu'on situera aussi pour écoutonsnoscorps.fr. Je mettrai le lien sur le podcast de l'émission. Et donc, vous abordez aussi la danse pour les enfants et comment se pratique cet atelier et avec combien d'élèves prenez-vous ?
3: Voilà, donc c'est la particularité, c'est qu'il y a danse et conte pour les maternelles. Donc, il y a des cours à partir de 3 ans. Et du coup, c'est vraiment l'expression corporelle. On va partir d'un conte qui est construit autour de quelque chose que j'ai envie d'aborder. Par exemple, la mobilité de bassin. Donc, j'invente un conte. Et du coup, c'est vraiment l'enfant s'exprime à travers la danse. Des fois, je montre des mouvements, mais on n'est pas dans l'apprentissage d'une chorégraphie. Ça, c'est pour les primaires. C'est le mercredi matin de 10 à 11 heures à la salle voûtée à l'école Notre-Dame. Et après, il y a de 11 heures à midi, c'est un cours de danse pour les primaires. J'ai dit, le premier, c'est pour les maternelles. J'espère que je ne me suis pas trompée.
2: Là, vous corrigez.
3: Voilà, tout va bien. Et du coup, on découvre tous les 3 semaines un autre type de danse. Donc, on fait la danse africaine, la danse orientale, la zumba, les flamencos, la salsa, le street jazz. Donc ça, on fait jusqu'à mars-avril. Après, les enfants, ils choisissent un ou deux types de danse selon leur motivation, qu'on va un peu approfondir pour travailler vers un petit spectacle de fin d'année. Donc c'est différent que le modern jazz. Voilà, ça permet à l'enfant de vraiment découvrir plusieurs types de danse avec plusieurs musiques différentes. Et c'est du coup aussi à l'école Notre-Dame dans la salle voûtée.
2: Le hip-hop aussi ?
3: Non.
2: Non. Non,
3: j'ai bientôt 60 ans, j'ai dépassé l'âge.
2: Non, mais pour les enfants.
3: Oui, mais il faut bien que je montre.
2: Oui.
3: Voilà.
2: D'accord. Il y a un site internet, hein, je l'ai déjà nommé. Le lieu se trouve dans deux endroits, hein, au bord de la Roanne. Et en salle, vous dites que ça se produit où pour les enfants ?
3: C'est à l'école Notre-Dame, à côté du cathédrale, dans leur salle de l'école, quoi.
2: Et vous-même êtes danseuse ?
3: Je suis psychologue et danseuse, oui. Voilà.
2: Et quelle a été cette rencontre entre la psychologie et la danse ?
3: C'est un peu le hasard d'une vie, quoi. J'ai commencé la danse à 4 ans. Et j'ai eu un accident de la route à 14 ans, avec une fissure au bassin, donc j'ai dû réapprendre à marcher, à danser. Et du coup, ça a duré un certain nombre d'années. Et comme j'étais plutôt douée pour les études, et ben voilà, mes parents, ils ont dit, écoute, vas-y, fais tes études. Donc j'ai fait la psychologie. Et après, je suis retournée à la danse. Et finalement, dans ce que j'enseigne, je trouve que je combine bien les deux, puisque finalement je me rends compte que le corps est bien plus important dans la psychologie que la pensée, finalement. C'est une entrée très intéressante. Voilà.
2: Et vous pensez que justement c'est bénéfique pour les enfants ?
3: Ah oui, c'est vraiment l'apprentissage de son corps, c'est... Dans la petite enfance, c'est le corps qui fait que l'enfant se oriente dans le monde. Et du coup, le problème dans notre société, c'est que tout de suite, on essaye de mettre beaucoup d'énergie dans le rationnel. Or, il y a beaucoup d'apprentissages qui sont vraiment par le corps. Et voilà, je trouve que malheureusement, l'école donne trop d'importance je ne dis pas que ce n'est pas important. Mais il y a d'autres formes d'apprentissage qui sont très importantes pour l'enfant et pour l'adulte d'ailleurs. Et du coup, la danse peut vraiment aider un enfant à apprendre différemment, à être peut-être pas dans l'échec, puisqu'à l'école, l'enfant qui ne sait pas bien étudier se sent des fois dans l'échec. Donc la danse peut aussi la permettre, surtout quand il y a des moments d'improvisation, de s'approprier son propre corps, de partir sur l'idée de tout ce qu'on fait est bien. Il n'y a pas dans la danse telle que j'en enseigne, il n'y a pas de faux ou de pas faux. On est là où on est. Et je pars sur l'idée qu'on fait toujours de son mieux, donc c'est toujours bien, quoi qu'il advienne. Voilà, donc oui, je pense que la danse est une belle entrée pour la confiance en soi, pour l'appropriation de son corps, du monde extérieur, etc.
2: Le mail, c'est quoi ?
3: écoutonsnoscorps@gmail.com. Et le début des cours enfants, c'est le 16 septembre, premier cours.
2: Virle, merci beaucoup en tout cas de nous avoir donné un peu de temps pour nous parler donc de Écoutons nos corps.
3: C'est ça. Merci pour m'avoir invité pour échanger autour de notre activité. C'est super.
2: Merci. Au revoir.
3: Bonne continuation et bon courage, il fait chaud.
2: Oui.
3: Très merci. Chaud. Vous étiez à l'ombre. Hein?
2: Oui, ça fait du bien.
3: Super.
4: À partir de 5 ans, voilà, oui. Se découvrir musicien dans la joie, dans la créativité, avec le chant, avec plein d'instruments, des xylophones, des carillons, des lyres, des flûtes, des percussions, le piano, chanter, bouger, ressentir dans le rythme, et puis petit à petit découvrir comme ça la musique et aller vers l'écriture et la lecture une fois que tout ça s'est bien vécu. Comme le langage, exactement comme le langage, on commence par parler et après on écrit et on lit.
2: Et tout ça se passe où ?
4: Ça se passe à la salle voûtée de l'école Notre-Dame à Die.
2: Avec un rythme constant ?
4: Avec un rythme hebdomadaire, le mercredi après-midi.
2: Et Qu'est-ce que cela permet aux enfants de pratiquer ces ateliers de danse, de musique ?
4: De se découvrir musiciens, d'harmoniser leur corps, leur cœur et leur tête. Ça leur fait énormément de bien, même si après ils ne continuent pas la musique. Tu sais, la musique, c'est en soi déjà quelque chose qui fait du bien, qui harmonise, qui éveille, qui ouvre, qui permet à l'enfant de se rencontrer dans sa sensibilité, d'exprimer sa sensibilité, d'épanouir sa personnalité. C'est merveilleux, la musique.
2: Et puis, à partir de 5 ans, jusqu'à quel âge ?
4: Ah, mais il n'y a pas de fin. C'est-à-dire que pour les enfants, c'est tout âge, mais j'ai aussi des adultes. Voilà, c'est tout âge.
2: Pareil, les mêmes propositions ici.
4: Ouais, ça s'adapte bien sûr à l'âge, mais pour le petit groupe, petit orchestre que j'ai appelé Jouons Ensemble, c'est des enfants de 5 à 8 ans. Et après, ce sont des cours individuels pour tous les âges.
2: Alors, vous initiez aux instruments musicaux.
4: Moi-même, je suis pianiste. Donc,
2: d'accord, mais les débutants sont acceptés.
4: Ah oui, complètement. Oui, bien sûr.
2: Vous utilisez une méthodologie pour initier la musique ?
4: Je suis formée à énormément de méthodes. Moi-même, je suis prof de conservatoire et j'ai compris qu'on était trop intellectuel dans notre approche. Donc, je me suis formée à des méthodes actives, la méthode Willems, la méthode Dalcroze, la méthode Orff, la méthode Suzuki, la méthode Steiner, beaucoup de méthodes qui se rejoignent dans le fait de dire il faut d'abord ressentir avant d'intellectualiser. Voilà. Faire et découvrir dans son corps, dans sa voix, dans sa sensibilité.
2: Alors la musique, c'est une succession de sons harmonieux. Est-ce que il y a aussi peut-être par évasion une recherche de notes discordantes ?
4: En fait, c'est génial de découvrir la musique dans l'improvisation. Comme un enfant qui fait baba, bibi, qui la lille au début. Et du coup, c'est pas forcément harmonieux tout de suite. Et l'important, c'est cet engagement un peu dionysiaque, si j'ose employer des grands mots, qui fait qu'on se lâche, on laisse jaillir, et puis ça va se structurer petit à petit, exactement comme un enfant qui apprend à parler, pareil. Donc c'est pas toujours harmonieux, mais ça le devient par la pratique et par l'écoute.
2: Ce sont des groupes de combien d'enfants que vous recevez ?
4: Les cours individuels, ils sont à un ou deux des fois quand ça marche en binôme. Et pour le petit orchestre, c'est 8 enfants maximum. Parce qu'après, on commence à plus bien s'écouter. Voilà.
2: Et donc, il y a un contact possible pour vous joindre ?
4: Oui, en fait, j'ai un site pianobleu26.fr et un numéro de téléphone, si vous voulez. Vous voulez que je vous le donne ? 06 58 76 00 89.
2: Et vous rappelez votre prénom et nom ?
4: Marie-Hélène Barillet.
2: Merci bien.
4: Merci.
2: Quel est le potentiel, selon vous, pour pouvoir être adhérent à votre association d'aïkido ? Est-ce qu'il y a des références au niveau morphologique, psychologique ?
5: C'est ouvert à tout le monde, quel que soit son âge, son genre, sa condition physique. On peut adapter en fonction de l'état de santé. C'est vraiment ouvert à tous, on pratique tous ensemble en fonction de nos possibilités. Il n'y a pas de prérequis. Alors,
2: on peut peut-être préciser que vous proposez des séances d'aïkido.
5: Oui, tout à fait. On propose des cours d'aïkido pour les ados à partir de 11 ans. Le samedi matin et pour tous le mercredi soir et le samedi matin à la suite du cours ado. Mais il peut y avoir aussi des mélanges, enfin, des adultes peuvent venir au cours ado, des ados peuvent venir au cours adulte et on pratique tous ensemble, débutants ou confirmés, jeunes ou vieux, hommes, femmes. C'est très convivial, mais c'est quand même un art martial, donc il y a une certaine étiquette à respecter aussi.
2: Prochainement, il y aura les portes ouvertes les samedis 12 et 19 septembre et aussi les 16 et 23 septembre pour les adultes. Alors l'aïkido, il faudrait peut-être rappeler aussi aux auditeurs quelle est sa philosophie.
5: Alors ça a été inventé au Japon au lendemain de la guerre et donc c'est un art martial, mais c'est un art pour la paix, pour des conditions de paix, où on apprend à travailler ensemble sur soi, sur son corps, sur sa respiration. Donc il y a de la martialité, enfin, ça vient des samouraïs hein, pour faire court, mais c'est pensé pour une période de paix, pour travailler en paix entre nous tous ensemble.
2: Donc ça permet aux adhérents, aux pratiquants de l'aïkido de se retrouver et d'être dans une certaine plénitude.
5: Alors c'est l'objectif. Après on vient comme on est. Hein. Si on vient avec son stress, on essaye de le laisser de côté. On respire. On fait toujours des exercices de respiration, d'assouplissement, et ensuite de la pratique martiale à main nue ou avec des armes, des sabres en bois, des bâtons. Et on essaye tous ensemble de faire notre petit chemin qui nous est propre, mais ensemble. Donc, voilà.
2: Il y a une parité dans l'aïkido, il y a autant de femmes que d'hommes intéressés par cet art martial.
5: Oui, en tout cas à Adi, il y a au moins autant d'adhérentes que d'adhérents, mais je dirais que c'est pas très important, il n'y a pas de question de force physique, au contraire, pour bien pratiquer, il vaut mieux oublier sa force et travailler plus sur le centre de gravité du corps, des choses comme ça. Mais à la limite, peu importe avec qui on travaille, homme ou femme, on travaille tous ensemble sans se préoccuper de qui on est en face de soi.
2: Alors, effectivement, il y a une notion de force, mais est-ce qu'il y a plutôt une notion aussi de fluidité d'un mouvement, de cette recherche de la fluidité, tel un roseau ou un végétal qui se plie sans céder?
5: C'est une belle image, oui, tout à fait, c'est ça. On essaye de tendre vers plus de fluidité, de souplesse, d'harmonie. Voilà, on ne frappe pas comme des brutes, c'est pas l'objectif. C'est vraiment d'arriver vers plus de fluidité.
2: Notamment par exemple au Kung Fu où on se réfère à certains animaux, hein. Est-ce que justement dans le Aïkido il y a une définition qui se réfère à certaines plantes par exemple?
5: Pas que je sache, je suis peut-être pas la mieux placée pour dire ça sur l'histoire de l'Aïkido, mais il y a des liens de parenté effectivement avec le Tai Chi et le Kung Fu, donc il y a des choses qu'on peut retrouver dans tous les arts martiaux chinois, japonais, voilà, il y a des points communs.
2: Cela fait combien d'années que vous-même pratiquez?
5: Alors ça fait 6 ou 7 ans, enfin j'ai commencé pendant le Covid, c'était un peu particulier, mais on pouvait pratiquer dehors les armes, donc le sabre et le bâton, et c'est ce qui m'a fait accrocher vraiment à la pratique. Et tout ce qu'on travaille ensuite tout ce qu'on travaille au sabre d'abord, on peut l'appliquer ensuite à main nue, ça vient de... les choses sont connectées entre elles. Le travail des armes permet ensuite de retrouver des sensations quand on travaille à main nue avec son partenaire.
2: Justement, est-ce que ça nourrit aussi votre mental au sortir de ces séances? Et est-ce que ça vous conforte dans votre quotidien?
5: Alors, oui, à des degrés divers, hein, mais... Une de nos pratiquantes à l'instant disait à quelqu'un qui réfléchissait à pratiquer que en aïkido on apprenait à tomber et à se relever surtout, et donc c'était une leçon qui l'avait beaucoup aidée dans sa vie personnelle, parce qu'elle était tombée et elle avait réussi à se relever, et en partie grâce à l'aïkido. Donc oui, ça permet après dans chaque geste de la vie quotidienne d'essayer de respirer mieux, d'être plus serein, plus en harmonie, d'être plus fluide dans ses mouvements de tous les jours, oui.
2: La parole a-t-elle une place aussi dans cette activité, ou c'est plus un travail physique?
5: Alors, on essaye d'être le plus silencieux possible. Après, on n'est pas au Japon où les cours se déroulent dans un silence parfait, où celui qui dit le moindre mot est exclu. Donc, on essaye de plus... L'enseignement se fait plus par l'exemple. On regarde le maître, on pratique, et le maître reprend, etc. Donc c'est pas des coups où on bavarde, voilà. Mais après, ça reste une ambiance tout à fait conviviale, et les éclats de rire sont pas interdits non plus. Mais on essaye quand même de garder dans la tradition japonaise. Voilà, le maître montre, on commente pas, on regarde. Ensuite, en pratiquant, on raconte pas son week-end, quoi. Voilà, on essaye de garder l'étiquette traditionnelle japonaise.
2: Ce sont des séances qui se déroulent donc au dojo du gymnase municipal de Die. Et ce sont des séances où combien de personnes se retrouvent?
5: Alors c'est variable, hein, on est plus ou moins assidu, mais alors c'est en général autour d'une dizaine ou une douzaine de pratiquants de tout niveau en même temps, des fois c'est plus. On organise aussi régulièrement des stages où on a les autres clubs de la région qui viennent nous retrouver. Et voilà, il y a un club à Piégros, un club à Romans, un club dans la région, et puis on part nous aussi des fois en stage en Savoie, à Grenoble, etc. Donc ça me permet d'élargir les enseignements, de pratiquer avec d'autres personnes.
2: Alors, il y a un investissement, j'imagine, un peu avec le matériel. Il y a la tenue et puis peut-être dans le temps quelques armes ou quelques accessoires. Est-ce qu'on peut peut-être estimer un budget minimal, par exemple, pour une famille qui veut inscrire son enfant ?
5: Alors, le club a des armes qu'il peut prêter. On a aussi quelques tenues. Après, ça dépend. On a des choses que d'anciens pratiquants nous ont laissées. Donc, les tailles sont un peu disparates. Donc, avec un peu de chance, ça peut marcher. Pour les enfants, l'adhésion annuelle est à 100 €, licence comprise. On peut payer en plusieurs fois. J'espère que ça existe encore, mais le top départ pour les collégiens et le pass région pour les lycéens et aussi le pass sport pour les familles qui ont droit. Donc ça peut être un investissement assez modique. Après, si quelqu'un a vraiment des difficultés, ça ne doit pas être un frein. On peut toujours inscrire un enfant qui aurait besoin de pratiquer l'aïkido.
2: Est-ce que c'est aussi cette pratique, bon, bien qu'elle soit, on peut dire, entre guillemets, non violente, hein, puisque c'est un peu dans un contexte pacifique. Est-ce qu'il y a aussi ce moment où on a envie d'extérioriser un peu cette tension que l'on peut avoir en nous ? Est-ce que ça, l'aïkido permet aussi de canaliser cette tension ?
5: Alors, tout dépend de son caractère. Si on a besoin, effectivement, on peut tout à fait canaliser son énergie. Par exemple, au travail des armes, on aime bien crier, faire ressortir du fond du ventre l'énergie qu'on a accumulée. Après, c'est pas un défouloir non plus, hein, c'est pas, voilà, mais ça peut permettre de canaliser, ouais, cette énergie un peu, cette colère qu'on peut ressentir dans ce monde. Je pense que l'aïkido, en tout cas moi personnellement, ça m'aide dans ce sens.
2: Votre prénom ?
5: Amandine.
2: Amandine, c'est bon. Alors, pour vous joindre, il y a divers contacts. Il y a un numéro de téléphone, le 07 67 10 26 50, et une adresse mail, contact@aikikaidudiwa.org. Je mettrai le lien, hein, parce qu'il y a aussi, entre chaque mot, tiré du 6. Et puis... il y a un site internet aussi.
5: On a un site internet, aikikai-du-diwa.org, où vous pouvez retrouver les horaires de nos cours, les journées portes ouvertes, l'agenda, les portraits de nos enseignants, enfin plein de choses.
2: Ben, merci Amandine.
5: Merci à vous.
2: Au revoir. Association Mycélium, vous êtes présent à ce forum. Qu'est-ce que vous proposez d'abord ? Comment vous prénommez-vous ?
6: Alors moi je m'appelle Julien, je suis l'un des deux présidents de cette association qu'on a créée cette année, en janvier. Et on est un collectif de musique électronique spécialisé sur les cultures psychédéliques et la psytrance, voilà, qui est un courant de la musique électronique qui existe depuis les années 90, émergé à Goa, en Inde, voilà.
2: Alors, on peut peut-être préciser pour les auditeurs qui ne connaissent pas forcément la psychédélie, ça désigne quoi ?
6: C'est ce qui permet un peu à l'esprit de voyager, de partir. Donc, grâce à la musique, on arrive à faire un peu partir les gens un peu plus loin que d'habitude, on va dire. Et puis, l'idée aussi, c'est de faire en sorte que les gens puissent être un peu en résonance sur une même fréquence. Voilà, c'est un peu les concepts de trance qu'il y avait aussi dans les cultures, dans toutes les cultures en fait ancestrales. Il y a toujours eu des trances pour essayer de faire un peu partir l'esprit comme ça. Ça reprend ces codes-là.
2: Alors, cette élaboration de proposition, elle se base sur votre expérience de musicien, j'imagine, avec d'autres. Ouais. Et est-ce qu'il y a aussi une approche du domaine scientifique sur certains aspects qui ont été peut-être étudiés autour de la musique ? musique.
6: Ouais, alors bah il y a des gens qui ont fait des... Là il y a quelqu'un qui a fait une thèse par exemple sur ce mouvement et sur cette communauté. Voilà, donc ça, il y a des études qui existent là-dessus. Après nous on est vraiment plutôt sur la partie artistique, donc musicale et art visuel. L'idée, c'est vraiment de créer des cercles un peu immersifs pour que les gens puissent se sentir bien. Voilà. Et puis, il y a aussi l'aspect réduction des risques qui sont autour de... voilà, parce qu'il y a des gens aussi qui prennent des substances, qui vont prendre de l'alcool, comme dans tout milieu culturel. Donc, il y a cet aspect qui est aussi important dans les fêtes responsables. Responsable de l'environnement, responsable des gens. Voilà, créer un environnement sain pour faire la fête.
2: Alors, c'est... une association qui s'adresse à qui, donc ?
6: Ben, en fait, à un public assez large, parce que c'est même un courant musical qu'on pourrait qualifier de familial, grand public. Donc nous, on considère que beaucoup de gens peuvent apprécier, une fois qu'ils connaissent un peu les codes musicaux et même visuels, quoi, l'environnement. Donc ça s'adresse à tout le monde. Il peut y avoir plusieurs formats, des fêtes qui durent toute la nuit, mais aussi des formats journaliers, plus pour les familles. On est en train de discuter aussi potentiellement pour faire quelque chose au théâtre. Donc il y a plusieurs formats qui sont possibles. Et là, on lance aussi un programme de formation de DJ pour les jeunes à partir de l'année prochaine.
2: Ça se déroulera où en général ?
6: Bah, on est encore en train de ficeler les détails, ce sera sur Dix. Et puis l'idée, c'est d'arriver à faire émerger des artistes qui pourront jouer dans nos soirées, parce qu'on essaye de faire émerger des artistes du coin. Voilà.
2: Vous avez un soutien ou alors vous êtes en totale autonomie d'organisation, de financement ?
6: Bon, alors comme c'est notre première année, pour l'instant, on n'a pas encore pu avoir de subvention, mais on va essayer d'en obtenir. On a quand même plus de 400 adhérents déjà aujourd'hui au bout de quelques mois. Donc ça, c'est pas mal, c'est une bonne base. Je pense que si on fait de la formation aussi, ça peut nous ouvrir des portes sur les subventions. Donc on va essayer effectivement d'avoir du soutien. Ouais. Mais pour l'instant, on a arrivé à autofinancer plutôt bien et à faire des bons résultats sur nos premières soirées.
2: Alors je reviens sur l'ouvrage que vous citiez, donc Global Tribe. Global Tribe, c'est de Graham St. John, c'est ça ?
6: Oui, tout à fait. Ouais. Bon, ça, c'était un peu un exemple pour montrer aussi, essayer d'illustrer un peu ce mouvement qui dépasse juste la musique. Hein, il y a aussi d'autres choses autour. C'est né un peu des mouvements hippies des années 60. Donc autour de la musique, les gens se retrouvent, mais ils font beaucoup de choses. Ils font du yoga dans les festivals. Hein, ils font des yoga. Il y a des ateliers. Il y a beaucoup de choses pour le vivre ensemble, tout autour du respect de l'environnement, comme je disais. C'est des environnements qui sont assez sains et qui collent assez bien à l'image du Diwa aussi, je pense.
2: Et il y a eu... dans le Diwa, le Psycho Baidab,
6: ouais, exactement.
2: C'est été initiateur.
6: Non, alors Cédric, vous voyez là, qui est l'autre président, il était aussi très investi sur Psycho Baidab avec toute la team de Barnav. Et on, grâce à eux, on a un gros soutien aussi plutôt logistique sur les organisations de ces premières fêtes. Donc ils nous filent des vrais coups de main, ouais. C'est super, des super collaborations avec eux, ouais.
2: Je crois qu'il y a une association de jeunes aussi, Sound System, là, je ne sais plus...
6: Ouais, FLF Sound System, ouais, tout à fait, ouais. Qui eux sont plus sur la partie sono, etc. Ouais.
2: Donc, ils construisent leur enceinte eux-mêmes.
6: Exactement, ouais, ils se trimballent avec leur système. Donc on a utilisé leur système à chaque fois pour l'instant. En fait, nous, le but, c'est d'arriver à connecter un peu les points, les différentes énergies qu'il y a dans le territoire. C'est pour ça qu'on a fait aussi venir, par exemple, Gustavo, qui a fait le mapping hier sur la cathédrale. Il a fait tout ce qui est visuel sur la première soirée à Barnav, ce qui a largement contribué aussi au succès de cet événement.
2: Il y a le contexte aussi donc d'organisation. L'importance aussi, c'est d'être en bon rapport avec toutes les populations et la présence d'un territoire. Je viens sur le sujet par rapport aussi à ces lois qui sont très répressives au niveau de l'organisation de soirées sauvages, des rave parties. Quel est votre avis là-dessus, sur cette oppression de cette expression populaire ?
6: Ouais, bah, je peux parler en mon nom propre sur cet aspect-là, pas au nom de Mycelium, parce que voilà, on n'a pas encore trop discuté des impacts de la loi Riposte sur le mouvement, mais c'est sûr que ça a énormément d'impact. Là, la semaine dernière, on était en festival, on a vu des nouvelles choses qu'on n'avait pas vues avant, des drones se balader au-dessus, des drones de surveillance, de la vidéosurveillance, beaucoup de présence policière. Ça contribue quand même à vraiment changer l'ambiance, en fait, sur ces sur ces événements, qui sont quand même des événements qui sont assez responsables, où il y a toujours des associations de réduction des risques, où il ne se passe jamais rien, il n'y a jamais d'accident. Donc c'est très frustrant. Je pense qu'il va falloir se mettre un peu en coalition avec d'autres organisations pour essayer de faire du plaidoyer, mais c'est vraiment pas des bons signaux pour l'avenir, ouais, c'est clair. Ça dépasse en plus le cadre de la Free Party. Voilà, nous, on essaye d'organiser des fêtes dans les clous, toujours dans les clous, déclarés, etc., avec toutes les autorisations, et même en faisant dans les clous, ça devient très compliqué, quoi.
2: Il y a aussi l'activité. Quelle est-elle quand on est adhérent au sein de Mycélium ?
6: Alors, quand on est adhérent au sein de Mycélium, ça veut dire qu'on prend partie un peu dans la vie de l'association et dans la vie des différents événements. Donc, on a la possibilité d'avoir les informations en premier. On a la possibilité d'avoir aussi de s'inscrire voilà, sur les différentes soirées ou les événements. Voilà, il y a une sorte de priorité qui est donnée aussi aux adhérents. Une voix aussi consultative sur l'Assemblée Générale. Et puis nous, on est toujours en recherche en fait, de tout un tas d'énergie pour nous aider à trouver des sites, des terrains pour faire, pour faire des événements. Ça, c'est un peu ce qui est compliqué aujourd'hui. Des collaborations pour la scénographie, tout l'univers visuel. On parlait de Gustavo, donc c'est tout ce qui est autour de la déco, etc., qui est très important, qui est même peut-être plus important encore que les DJ. Tout ce qui va être autour de l'identité graphique de l'assos, avec un logo, etc. Des DJ aussi, essayer de faire émerger des DJ locales. Et puis trouver des bénévoles aussi pour nous aider, parce que des événements comme Substrat Zéro à Barnave, c'était à peu près une quarantaine de bénévoles. Donc on a besoin de gens qui savent faire aussi, c'est-à-dire des bars, faire de l'orga, le parking, etc. Et puis après, trouver des collaborations avec des artistes, et qui ne sont pas nécessairement des artistes de musique électronique, ça peut être musique acoustique. À partir du moment où ça a le même but un peu, culture psychédélique, trans, etc., ça peut fonctionner aussi.
2: Je reviens un peu sur la création musicale. C'est une des propositions. Est-ce que c'est une initiation à manipuler certaines applications, logiciels, matériels?
6: Ouais, là on est en train d'essayer de déterminer un peu quel sera le contenu de ces formations. Mais en gros, le but, c'est vraiment DJ dans un premier temps. Ça va être plutôt des initiations, donc plutôt manipulation d'outils type platine, voilà, pour pouvoir mixer et être capable de se retrouver devant un public et de faire du mix. C'est un peu, voilà. Après, on pourra augmenter, aller sur de la musique assistée, pourquoi pas la partie vidéo, pourquoi pas la partie statutaire artiste, voilà, pour travailler dans le cadre juridique, etc. On verra plus tard ce que l'avenir permettra de faire, mais déjà on va faire un premier test à partir du prochain semestre. Voilà, certainement plus des initiations, voir un peu l'intérêt des gens aussi, quoi.
2: Là, par exemple, tu parlais de Gustavo, hein, qui intervient sur certains événements. Est-ce que lui-même propose peut-être des cours d'utilisation d'applications justement graphiques?
6: Eh ben, pour l'instant, on n'en a pas du tout parlé avec lui, donc je ne peux pas
2: vous
6: dire
2: êtes en...
6: là-dessus. Mais
2: vous êtes tout débutant, donc...
6: Sur le principe, en tout cas, l'initiation pour faire du mapping, tout ça, ça pourrait aussi rentrer complètement dans les activités de Mycélium. Ouais. Ouais, ouais. Ce serait intéressant d'ailleurs.
2: Les prochaines dates, vous en avez à proposer?
6: On va certainement du coup refaire à peu près les mêmes formats que cette année, parce que ça a très bien marché dans les deux endroits. Donc il y avait deux endroits à Barnave. On est toujours en recherche active de sites. On est en discussion avec le théâtre, peut-être pour l'année prochaine aussi. Voilà, il y a d'autres lieux aussi sur le Diwa qui avaient été considérés en cette année en 2026, mais qu'on a dû un peu stopper parce qu'il y a eu une pression un peu à un moment donné là de la préfecture, donc voilà, qui avait mis un petit coup d'arrêt sur beaucoup d'événements dans le Diwa. Donc c'est pour ça aussi qu'on s'est un peu orienté sur Barnave à un moment donné, quoi. Voilà.
2: Pour vous joindre, il y a l'adresse mail contact@mycelium26.fr. Est-ce que vous avez aussi une adresse internet, un site?
6: Non, pour l'instant, on a un espace sur Elo Asso où on peut récupérer les adhésions. Il y a 1 euro, hein, pour symbolique pour faire partie du mouvement. Et on n'a pas encore de site web. Voilà, c'est, pour l'instant, c'est juste ça. Ouais.
2: Donc sur la page,
6: il y a une page Facebook aussi, Mycelium, qui existe, ouais, qui est en création.
2: Donc sur la page Hello Asso, c'est le collectif Mycelium, ouais, qu'il voilà. faut
6: on
2: taper.
6: On peut trouver ça ouais, facilement. Ouais. Ouais, ouais.
2: Julien, je crois qu'on a fait un rapide
6: ouais,
2: tour.
6: Oui, c'est super, merci beaucoup.
2: Et puis, à l'occasion de vous entendre de nouveau pour une prochaine organisation de festival, peut-être.
6: Carrément. Ouais, on était déjà passé chez ISMO cette année. Ouais, voilà. Donc, avec plaisir pour revenir discuter, on sera toujours content.
2: Est-ce que vous aurez... Vous parlez de théâtre... Tu parlais de théâtre, donc est-ce que justement vos activités se produiront de plus en plus aussi sur d'immeuble ?
6: Bah, on aimerait beaucoup, mais toujours pareil, la barrière principale, ça reste le lieu, pour pouvoir, voilà, pas, nous c'est important le voisinage, c'est important l'acceptation de notre projet dans le territoire, donc on veut pas faire n'importe quoi, et c'est pour ça que des sites sur 10, il n'y en a pas beaucoup en fait, c'est peut-être ce qui manque aujourd'hui. Un site un peu nocturne, ERP, aux normes, ce serait bien qu'on arrive peut-être même à penser à un projet dans ce sens-là aussi.
2: Merci.
6: Ouais, merci beaucoup.

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Et salut à toutes, salut à tous, à l'écoute de votre radio locale préférée, c'est parti pour Melting Dub. Nous allons passer une heure ensemble à écouter tout un tas de sons tout frais, avec de la grosse basse au menu évidemment. Je vais commencer avec Dub Arise et l'album Keep Your Head Up. Du bon reggae avec tout ce qu'il y a de plus traditionnel pour que cela sonne bien. Et sur le morceau Out of My Head, le chanteur Jellis est également invité.

Out of My Head. Dubba Rise invite également Jellis sur ce morceau extrait de l'album Keep Your Head Up. Reggae toujours avec Soul Revivers et leur album Holding It Down qui vient tout juste de paraître. Alternance entre le chanteur et la chanteuse et aussi des instrumentaux, deux en tout cas sur cet album. En voici un,

Ah, le bon jazz, délicieusement cuivré de Soul Revivers, Stable Way, à l'instant Holding It Down, l'album. Je passe à cette production Arcalypsis Dubs, le morceau Tungsten, pour continuer dans cette mouvance stepper.

Le bon stepper à l'anglaise, Arcalypsis Dubs, Tungsten, à l'instant. C'est à retrouver sur Bandcamp, comme ce qu'il va suivre. Le producteur italien Armin publie Spiritual Healing, un album avec lequel il s'associe à d'autres producteurs, notamment Vibronix, mais aussi Danai du Imperial Sound Army, Golden Pen Melodica, pour vous maintenant.

Qu'il est efficace ce morceau. C'était Armin au Melodica, évidemment Danaï à la production Golden Pen Melodica, le morceau extrait de l'album Spiritual Healing. Poursuivons cette émission avec The Drunken Horseman, ce titre proposé par Dub Conductor, décliné en plusieurs versions, et c'est The Drunken Dub que je vous propose.

Ah, c'est vrai qu'il a ce petit côté lancinant et il rend l'ivresse. The Drunken Dub. À l'instant, cette version du titre The Drunken Huntsman, produit par Dub Conductor. Direction la Suisse avec cette sortie du label Evidence Music, Get Around. Il est crédité à Jav Version, qui est le chanteur, et ça passe par plein d'ambiances, un reggae très varié, très moderne aussi, beaucoup de vocodeurs, Little Bass pour vous.

Vous écoutez bien Melting Dub, Ayman Sarou aux manettes, et à l'instant c'était Javertion avec le morceau Little Bass sur l'album Get Around paru chez Evidence Music. Cette production ABBA Original maintenant, Anthem, son nouvel opus, qui est donc disponible un peu partout sur Internet avec beaucoup de sons bien variés là aussi, ambiance roots ou stepper, The Journey, magnifique morceau avec vraiment de très très belles partitions, notamment au clavier. À toutes.

C'est marrant comme ce morceau dégage à la fois plein de joie, mais aussi beaucoup de mélancolie. The Journey, ABBA Original et tous ses cuivres sur l'album Anthem. Et je passe maintenant au producteur grenoblois Moja, associé avec Moise Tune sur le morceau Tough, gros stepper avec des synthés bien à l'ancienne. Il est décliné en deux versions. Voici pour vous la première.

Tuff vs One, Moja et Moistune associés. Tuff est à retrouver sur le Bandcamp de Moja. Direction la Bretagne avec la découverte de l'artiste G Stepa avec son album Submersible Scoop, malheureusement disponible uniquement chez ces enfoirés de Spotify. Mais on va quand même l'écouter, deux morceaux notamment. L'artiste va vraiment dans tous les sens, un électro-dub très acide, parfois limite techno-trance. Il chante également. Non, franchement, c'est un opus très diversifié. Voici Acid Meditation pour commencer.

0: Voilà, ça c'est une belle introduction au son de G Stepa, Acid Meditation, bien lourd, bien taillé pour le sound system, Submersible Scoop. C'est donc son album duquel voici un deuxième titre pour vous montrer jusqu'où il va, l'homme Monkey Cave.
1: 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Ces vérités sacrées trouvent en elles-mêmes leur propre justification.

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G-Stepa, Monkey Cave, extrait de l'album Submersible Scoop. Alors là, on était bien à la frontière du dub, hein. Et ben, j'ai envie d'aller encore un peu plus loin avec Untangled Mind. L'album Illuminate Remixed vient de paraître. L'homme est plutôt dans le glitch. Ce genre de son là, bien travaillé, bien indus, bien acide également. Au remix, Lorenzo sur le morceau Grounded est allé encore un peu plus loin.

Vous écoutez bien Melting Dub et j'aurais dû vous préciser d'écouter ce morceau au casque, un peu comme d'habitude, tellement il prend de l'ampleur. Grounded Lorenzo Remix Entangled Mind, c'est sur l'album Illumited Remixed. Et nous arrivons vers la fin de cette session. Merci à toutes et tous pour votre présence encore et toujours à l'écoute de cette émission que vous allez pouvoir retrouver sur internet rdwa.fr, rubrique Melting Dub. Je vous laisse avec, encore une fois, Desiree, qui publie fort en cette année 2026. L'album Power Shift embarque des rythmiques plus proches du hip-hop, du R&B, avec toujours une petite patte côté reggae, et puis cette voix, évidemment. Je vous laisse donc avec le morceau Petty, où également la chanteuse Kushite est invitée, pure flow. À la semaine prochaine, portez-vous bien, ciao!

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2: Merci de rester à l'écoute de RFI. Il est 11h à Paris, 10h en temps universel. Le journal, c'est tout de suite avec vous, Charlotte de Rouen, bonjour.
3: Bonjour Caroline, bonjour à tous. Au Moyen-Orient, les intérêts saoudiens de plus en plus menacés face à l'avancée des rebelles houthis au Yémen et à leur contrôle du détroit de Bab el-Mandeb. Et les nouveaux alliés de l'Arabie saoudite, la Turquie et le Pakistan ne s'impliquent pas militairement pour le moment. On fait le point dès le début de cette édition. En Suède, les résultats définitifs des élections législatives ne sont pas encore connus, mais les négociations en vue de former un gouvernement ont déjà commencé. Et puis notre planète n'est pas la seule à être polluée. L'espace l'est aussi, avec des débris de fusées, de vieux satellites, ce qui augmente le risque de collision. Une réunion du Conseil de sécurité de l'ONU doit avoir lieu aujourd'hui sur le détroit de Bab el-Mandeb. Les rebelles yéménites houthis se sont emparés du contrôle de cette voie maritime qui est devenue cruciale depuis la fermeture du détroit d'Ormuz. C'est par là que passait l'essentiel des exportations de pétrole saoudien. Ce qui est devenu très difficile depuis que les houthis ont infligé ces derniers jours d'importants revers aux forces pro-gouvernementales yéménites et à leurs alliés saoudiens. Les intérêts saoudiens qui se retrouvent menacés. Pourtant, le Royaume a signé le mois dernier une alliance décisive avec le Pakistan et la Turquie. Selon ce pacte, les alliés doivent se fournir assistance, mais pour l'heure, ils se sont contentés de simples déclarations à Blajounaïdi.
4: L'accord avait été présenté comme une promesse qui rappelle l'article 5 de la charte de l'OTAN. Une attaque contre l'un des membres serait considérée comme une attaque contre les trois. Mais il faut le préciser, aucun texte ressemblant à un pacte de défense finalisée n'a encore été rendue publique jusqu'à présent. Les modalités concrètes ne sont donc pas encore connues. Le chef de la diplomatie pakistanaise a précisé la semaine dernière que rien n'avait encore été évoqué au sujet d'une éventuelle intervention. Tout comme le Pakistan, la Turquie temporise. Pour Ankara, l'alliance doit instaurer une dissuasion à long terme plutôt que d'apporter une solution immédiate à chaque conflit qui se présente. Pour l'heure donc, les deux alliés de l'Arabie Saoudite ne s'engagent pas dans un conflit qui pourrait, notamment pour le Pakistan, les mettre en porte-à-faux face à l'Iran. Est-ce parce que l'architecture de cette alliance est encore en cours de construction ou parce que ce premier test affiche trop nettement les intérêts divergents de ses membres? Seul l'avenir le dira.
3: Blajounaïdi, le ministre iranien des Affaires étrangères se rendra en Chine demain. Les deux hommes se sont rencontrés pour la dernière fois la semaine dernière au sommet des BRICS en Inde. Pékin participe aux efforts de médiation dans la guerre entre l'Iran et les États-Unis qui perturbe fortement l'économie mondiale. En Cisjordanie occupée, un Palestinien tué par l'armée israélienne lors d'un raid. Ça s'est passé à Albiré, près de Ramallah. Les secouristes du Croissant Rouge palestinien ont indiqué que l'homme était grièvement blessé par balle à l'abdomen et à la cuisse. L'armée israélienne n'a pas communiqué sur ce cas pour le moment. La Suède entre dans une nouvelle phase politique. Les élections législatives ont placé la gauche très largement en tête avec 3 sièges d'avance. Les résultats définitifs ne sont pas encore connus, alors tout peut encore basculer. Mais les tractations pour former un nouveau gouvernement ont déjà commencé et dans ce jeu, les équilibres pourraient rapidement changer, Ottilia Ferré.
5: Le premier ministre suédois, Ulf Kristersson, a créé la surprise au lendemain des élections en tendant une main vers le parti du centre qui est pourtant dans l'opposition. Il s'est dit ouvert à de nouvelles constellations gouvernementales.
6: Si toutes les lignes rouges restent en place, alors la Suède n'aura tout simplement pas de gouvernement. Et moi, je veux m'intéresser aux différentes possibilités qui pourraient exister.
5: Le centre a justement tracé une de ces lignes rouges. Hors de question pour eux de gouverner avec l'extrême droite. Pour autant, pas question non plus de gouverner avec le parti de gauche, seulement avec les sociaux-démocrates. Là où c'est un peu compliqué, c'est qu'ils font tous partie, à l'heure actuelle, de la même alliance. Il va donc falloir jongler avec les revendications de chacun. C'est un petit peu ce que dit ce lundi Hannes Hervieux, le secrétaire du parti du centre.
7: De notre côté, nous avons dit que nous étions prêts à négocier avec les sociaux-démocrates pour mettre en place un gouvernement stable. Une chose est claire, les Suédois ne veulent pas, par exemple, d'un virage économique vers la gauche. Mais ils ne veulent pas non plus voir les démocrates de Suède entrer au gouvernement. Il est donc important que les sociaux-démocrates tiennent compte de cela dans ces négociations.
5: Les derniers bulletins de vote peuvent encore changer la donne, mais le centre semble déjà être devenu le parti pivot des négociations. La formation d'une coalition s'annonce difficile et la culture suédoise du compromis risque d'être mise à rude épreuve. Ottilia Ferré, Stockholm, RFI.
3: Ce revers pour Donald Trump aux États-Unis, la Cour suprême à majorité conservatrice a rejeté un recours de l'administration visant à permettre d'encadrer plus strictement le vote par correspondance et ce dès les élections de mi-mandat qui auront lieu en novembre. Le président américain dénonce régulièrement cette manière de voter à laquelle il impute en grande partie sa défaite en 2020 face à Joe Biden. Au Salvador, cette première condamnation à la prison à perpétuité pour un féminicide, condamnation qui intervient après une réforme législative menée par le président Nayib Bukele. Auparavant, la prison à perpétuité était interdite par la Constitution. Nayib Bukele, élu en 2019, gouverne sous un régime d'exception dans le cadre de sa guerre contre les gangs. Plusieurs milliers de manifestants à travers le Costa Rica hier lundi pour protester contre la présidente et sa réforme de la magistrature. Laura Fernandez projette de réformer le modèle judiciaire, mais ses opposants craignent que ces changements menacent l'impartialité des juges et sapent la démocratie. La présidente de droite, en fonction depuis le mois de mai, accuse, elle, les magistrats d'inaction à l'encontre des violences liées au narcotrafic. RFI midi 6, à Paris, le procès de 7 membres de la famille Hamidović s'ouvre ce mardi. Originaire de Bosnie, cette famille est accusée d'être à la tête d'un groupe de pickpockets et d'avoir contraint de nombreux mineurs à voler des touristes. Marius Lafon, c'est un véritable réseau criminel de vol à la tire que les juges, sur lequel les juges doivent se prononcer à partir de ce mardi.
8: Deux générations seront présentes sur le banc des prévenus, Roberto Hamidović, chef présumé du clan, mais aussi ses deux enfants et son épouse. Ils sont accusés d'avoir exploité des dizaines de jeunes filles mineures contraintes de faire des vols dans des lieux touristiques à Paris, le sociologue Olivier Perrou.
9: Certaines jeunes filles peuvent rapporter jusqu'à 20-25 000 euros par mois. Et donc, oui, il y a toujours effectivement un oncle, un cousin qui va prendre ces jeunes filles pour pouvoir avoir effectivement cette manne financière.
8: Le risque, c'est que le réseau Hamidović se reconstitue. Dans cette structure familiale, les lieutenants sont vite appelés à reprendre la place des chefs. Les premières victimes, d'après Olivier Perrou, ce sont bien les voleuses à la tire, exploitées par le système.
9: On a mis beaucoup de temps à voir finalement que ces jeunes filles étaient victimes. C'était traité comme de la délinquance ordinaire. En fait, c'est un peu les petits soldats, mais sans ces petits soldats, les dirigeants en haut, en fait, ne peuvent plus rien faire.
8: Le sociologue rappelle que la protection idéale pour ces jeunes filles serait un placement dans un foyer de l'aide sociale à l'enfance, isolé des membres du clan Hamidović au secret, pour éviter qu'elles ne soient récupérées par le réseau dès leur sortie.
3: Précision signée Marius Roland. Nos institutions ont failli, ce sont les mots de l'ancienne maire de Paris, Anne Hidalgo, devant le Sénat ce mardi pour évoquer le scandale du périscolaire. Celle qui a dirigé la mairie de la capitale pendant 12 ans est entendue devant une commission d'enquête sur les violences sexuelles commises sur des enfants par des animateurs du périscolaire. L'espace est de plus en plus encombré, du moins l'orbite de la Terre, et ce n'est pas sans risque. L'Agence spatiale européenne alerte sur les débris qui se multiplient au-dessus de nos têtes, ce qui implique un risque accru de collision, Simon Rosé.
10: L'an dernier, on a lancé plus de 300 fusées pour plus de 4000 nouveaux satellites placés en orbite, un record alimenté principalement par le déploiement de constellations comme les Starlink de SpaceX. L'orbite s'encombre et encore, il faut y ajouter les déchets, les débris. L'ESA estime ainsi à 68 450 le nombre d'objets de plus de 10 cm en orbite. Mais surtout, elle évalue à 1,5 million le nombre de débris mesurant entre 1 et 10 cm et à 230 millions, ceux compris entre 1 mm mètre et 1 cm. C'est petit certes, mais lancé à plusieurs kilomètres par seconde, c'est suffisant pour endommager un satellite en cas de collision. Quelques progrès sont pourtant enregistrés. La proportion des tâches de fusées volontairement désorbitées après leur mission est passée d'environ 10% à plus de 65% en 10 ans. Mais l'Agence spatiale européenne estime les efforts encore insuffisants pour garantir un espace durable à long terme. L'agence a donc durci ses règles. Ses engins en orbite basse doivent désormais quitter cette zone dans les 5 ans qui suivent la fin de leur mission, contre 25 ans auparavant. Objectif, éviter que les orbites les plus utilisées s'encombrent encore un peu plus.
2: C'est avec nous sur RFI, je vous laisse en compagnie d'Emmanuel Bastide. Bonjour Emmanuel.
11: Bonjour Charlotte de Rouen.
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1: Bonjour à tous et à toutes. Nous vous attendons que prochainement, le premier forum santé sociale se tiendra pour vous sur le marché de Luc-en-Biois le 18 septembre et sur celui de Châtillon le 25 septembre. Les acteurs de la santé et du social seront présents, associations et services publics, pour vous présenter leurs services et vous informer sur vos droits. 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Inscrivez-vous, une ergothérapeute et une art-thérapeute vous sensibiliseront à l'aménagement de votre habitat. Et la semaine d'après, c'est à Châtillon, le vendredi 25 septembre. Vous retrouverez les mêmes partenaires à notre disposition pour répondre à vos questions et vous orienter vers le bon service. Venez rencontrer la Corderie, l'AVI, le service d'aide à domicile, la CAF, la Caisse d'allocation familiale, le Centre de santé de Châtillon, la Communauté professionnelle territoriale de santé, le 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vallée de la Drôme, la Mutualité sociale et agricole, le service Croix-Rouge handicap PHV, le service public intercommunal de l'énergie, le service précarité énergétique, SOLIA, donc avec le truc de l'autonomie, la permanence d'accès aux soins de santé du centre hospitalier de Dix et la permanence d'accès à la scolarité de l'éducation nationale. C'est le premier forum santé sociale pour tous les habitants du territoire et c'est à Luc-en-Biois le vendredi 18 septembre et à Châtillon le vendredi 25 septembre. On vous attend!
2: Samedi 19 septembre, c'est le grand final du festival Fulgurance à Kliuskla. C'est un événement gratuit. Le festival itinérant Fulgurance a mis le cap cette année vers le bassin de la Confluence pour un voyage artistique et poétique entre Livron, L'Oriole et Kliuskla. Avec à son bord la compagnie de théâtre de rue Les Fugaces et les musiciens et musiciennes du Grand Chahut Collectif. Après 3 jours de rencontres et d'échanges avec celles et ceux qui font vivre le territoire, autour de cette question, mais qu'est-ce qui nous rend vivants? On se donne rendez-vous à Kliuskla pour une soirée conviviale et festive avec un spectacle de théâtre de rue en déambulation vivant de la compagnie Les Fugaces, le bal-concert de Frisette et des musiciens et musiciennes du Grand Chahut Collectif, un banquet festif, mais également une exposition de cartes postales sonores et les visites guidées de la fabrique de poterie de Kliuskla. C'est un événement gratuit à Kliuskla. Rendez-vous sur le parking de la fabrique de poterie. Le snack et le bar de la gare à coulisses seront également présents. C'est en entrée libre, mais il vaut mieux réserver pour les visites de la poterie, pour le banquet et pour le spectacle, car la jauge est limitée. Toutes les informations sont sur le site de la gare à coulisses.
3: Bonjour, ici Gissa et je reviens avec les pratiques d'écriture pour une nouvelle saison, toujours à l'avant-poste, donc des pratiques d'écriture où je vous guide afin d'expérimenter les thèmes que je concocte et vous pouvez les expérimenter par vous-même avec vos propres ressentis, vos propres sens, donc ce qui prépare une écriture toujours plus incarnée et singulière. Celle-ci aussi facilitée par des textes, des échanges, des indications, voilà, pour ouvrir de nouveaux sillons et approfondir aussi vos propres sillons. Ensuite, on partage les écrits et on trouve sa propre manière de porter un texte. Ça, cette année, il y aura 3 cycles. Le premier habité, le deuxième débordé et le troisième raisonné. Chaque cycle compte 6 séances. un mardi sur deux, de 18h à 20h30, 21h, selon le groupe, la saison, l'énergie, etc. C'est 135€ le cycle ou 25€ à la séance. Et vous pouvez retrouver les dates exactes en me contactant à jissabrun@gmail.com. Donc jissabrun, c'est jissabrun@gmail.com. D'ailleurs, à cette même adresse, vous pouvez vous inscrire pour la séance d'essai qui aura lieu le mardi 15 septembre de 18h à 20h. Venez à cette séance d'essai le 15 septembre, c'est sans engagement et c'est prix libre. Par contre, n'oubliez pas de vous inscrire toujours à jsabrun@gmail.com. Vous avez envie d'écrire dans un espace où vont être déplacées vos idées sur les ateliers d'écriture, eh bien, vous serez au bon endroit. Alors, n'hésitez plus. À très bientôt, j'espère. Bienvenue à toutes et à tous. Salut.
4: Bonjour à tous. Le 8 octobre à 19h30, à la salle coloriage à Cré. 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Participation aux frais 10€ au profit du dispensaire de soins naturels. Au plaisir de se retrouver le 8 octobre à 19h30. Belle journée.

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4: Pas d'OGM dans mon assiette.
5: Pas d'OGM dans mon assiette. À part quelques problèmes d'allergie, les organismes génétiquement modifiés ne semblent pas poser de problèmes de santé. Mais il est par contre avéré que les pesticides et autres poisons chimiques pour traiter les OGM causent, eux, des maladies, et notamment des cancers, ainsi que l'a établi le Conseil de l'Ordre des médecins au printemps 2026. On en parle avec votre invité, Antoine, ingénieur agronome, membre du média InfoGM.
4: Les boîtes qui produisent ces pesticides et qui sont détenteurs des plantes OGM, souvent sont les mêmes. Syngenta, Monsanto, Corteva, voilà. Et c'est les mêmes qui vous vendent le pack entier. La semence génétiquement modifiée et puis le produit qui va avec. Ils prennent toute autonomie aux agriculteurs. C'est tout un système agricole qui est mis en place aussi avec ces graines et ces pesticides.
5: Outre la question de l'usage de pesticides, les cultures OGM posent aussi les problèmes de l'inféodation d'agriculteurs esclavagisés par les multinationales agro-industrielles. Mort de la paysannerie, mort de la biodiversité et du vivant. Il sera donc aujourd'hui à nouveau question du méphitique empire de l'agro-industrie. Ces fermes-usines, méga-bassines, OGM et pesticides, on en parle à l'orée d'une mobilisation internationale contre l'un de ces empoisonneurs le 3 octobre 2026 en Normandie. Grande manifestation devant le site de la firme Syngenta qui fabrique des pesticides à Saint-Pierre-la-Garenne dans l'Eure. Salut les amis, c'est JBD pour Polémique, c'est la voix off.com. Et pour votre radio libre préférée, pas d'OGM dans mon assiette. Bonjour Antoine.
4: Bonjour.
5: Qui es-tu ?
4: Je suis agronome de formation, sorti d'un master en agroécologie. Je travaille actuellement pour le média associatif InfoGM, média qui est en ligne sur infogm.org, qui publie des informations, 2 à 3 articles par semaine sur l'actualité et parfois sur de la mise en contexte aussi au niveau international. C'est un média qui a été créé en 1999, au moment où la problématique des OGM arrivait des États-Unis. Des groupes de citoyens, de ONG environnementalistes et d'agriculteurs se sont préoccupés en fait de cette nouvelle technologie qui allait probablement déferler sur l'Europe et se sont rendus compte qu'on n'avait pas de référence en Europe ni trop d'informations.
5: Il me semble bien que la première fois que j'ai vraiment été attentif au principe d'OGM, c'est quand se sont effectivement montés des collectifs de faucheurs volontaires d'OGM. Dans cette émission, d'ailleurs, on avait suivi un procès au tribunal de Tours où des faucheurs volontaires avaient volontairement comparu pour attirer l'attention des médias sur ce problème.
4: Oui, ça a été mis très en lumière par José Bové, hein, notamment, qui était très activiste à ce moment-là. Et des mouvements citoyens, oui, comme les faucheurs volontaires d'OGM. Et tous ces mouvements, en fait, ont obtenu une victoire au niveau européen avec la loi 2001-18, actée en 2001, qui instaurait un moratoire au niveau européen sur la culture d'OGM. Une victoire citoyenne, finalement.
5: Ces faucheurs volontaires d'OGM, c'est qu'il ne s'agissait pas d'aller faucher la nuit en catimini sans se faire prendre, c'est absolument tout le contraire. C'est que ces gens attendaient l'arrivée des forces de l'ordre. Et le but, en fait, c'était d'attirer l'attention médiatique et de mettre ce débat des OGM sur la place publique. Tout l'intérêt médiatique était justement d'aller au tribunal pour enfin poser un débat.
4: Ils s'ancrent totalement dans la désobéissance civile et pacifique et reconnaissent être à plusieurs à l'origine de ces fauchages et veulent comparaître en groupe pour insister et argumenter sur le fait que des OGM sont cultivés en toute impunité et en toute illégalité dans les champs à cette époque-là encore.
5: Y aller en groupe, ça présentait aussi l'intérêt stratégique que c'est pas juste un port ou une porte-parole qui prend les foudres de la justice. Si un tel est condamné par la justice, bah nous aussi.
4: Oui, et même si la justice a souvent voulu prendre quelques boucs émissaires et têtes pensantes, finalement c'est tout un mouvement citoyen qui se coordonnait, qui faisait groupe, qui serrait les coudes.
6: Dès qu'on dit transgénique, ça y est, c'est la panique, l'écolo se ramène, refusant le destin.

0: Avant qu'on aille plus loin dans cette conversation, Antoine, est-ce qu'on peut reposer des définitions de organismes génétiquement modifiés ? Est-ce que croiser entre elles des plantes, donc en hybridant, j'allais dire manuellement, en faisant des croisements, des greffes, des trucs comme ça, est-ce que ça c'est des OGM ou OGM c'est autre chose ? Ce dont j'ai parlé, c'est plutôt de l'hybridation.
1: Tout à fait, oui, ouais, du croisement qu'on appelle conventionnel généralement. Qui peut être industriel ou qui peut être paysan, ça c'est une autre question, hein. Mais dans tous les cas, la définition stricte qui a été donnée d'un OGM, c'est un organisme, à l'exception des êtres humains, dont le matériel génétique a été modifié d'une manière qui ne s'effectue pas naturellement par multiplication et ou par recombinaison naturelle. Ça dit bien qu'on parle d'organismes qui sont faits sur des paillasses de laboratoire, hors de tout cycle naturel.
0: Avec des microscopes électroniques, on va triturer l'ADN, enfin c'est ça, des OGM ?
1: C'est ça, alors à l'origine, les premières générations d'OGM, on parlait même des OGM transgéniques, c'est-à-dire où on intégrait des morceaux de génome, en fait, parfois d'animaux ou parfois de plantes extérieures, dans des maïs, dans des tournesols, tout ça afin de leur faire acquérir des résistances. La résistance la plus recherchée, c'est des résistances à des pesticides, hein. Quand on parle d'OGM, on parle de 80% de plantes qui sont développées pour résister à des pesticides. Et après, quelques-unes pour résister soit au froid, soit au chaud, voilà, soit à la sécheresse. Mais, oui.
0: Alors, on a abordé en fait, le sujet des pesticides. D'ailleurs, en fait, il n'y a pas de peste à tuer, soit dit en passant. Quand le mot se termine en cide, ça veut dire tuer. Ça ne tue pas que les plantes, mais que ça tue aussi les gens. Mais il y a un lien, en tout cas intime, entre organismes génétiquement modifiés et pesticides. Les deux vont ensemble. L'un appelle l'autre. Cela dit, allez, je vais me faire un peu l'avocat du diable quand même. Oh, allez, les éco-terroristes, vous êtes rétrogrades, vous n'aimez pas le progrès. Plus de rendement et des plantes plus résistantes. Bah, c'est le progrès, c'est formidable. Faut quand même que nos exploitants agricoles nourrissent le monde. Je fais bien.
1: Hein, c'est... Ouais, c'est les grands argumentaires qui sont développés. Les boîtes qui produisent ces pesticides et qui sont détenteurs des plantes OGM, souvent sont les mêmes. Hein. On parle de 4-5 gros semenciers, Syngenta, Monsanto, Corteva. Et c'est les mêmes qui vous vendent le pack entier, en fait. C'est-à-dire la semence génétiquement modifiée. Et puis le produit qui va avec, et puis tout l'itinéraire technique en fait. Ils prennent toute autonomie aux agriculteurs ensuite avec ça aussi. Hein. C'est tout un système agricole qui est mis en place aussi avec ces graines et ces pesticides.
0: Tu as parlé de grandes multinationales et notamment Bayer, Monsanto. On se rappellera que l'un fabriquait l'agent orange de la guerre du Vietnam, hein, un défoliant. Et on sait l'épidémie de cancer que ça a entraîné notamment au Vietnam. Bayer, BASF et compagnie fabriquaient eux le Zyklon B, utilisé par les nazis pour exterminer tous les gens qu'ils aimaient pas dans leur chambre à gaz. Ces gens fabriquent ces poisons. Comme ça donne le cancer, bah, ils fabriquent aussi les traitements qui sont censés guérir de ces cancers. Hein. Mais j'ai un peu spoilé, divulgaché la suite de notre conversation, on va se recentrer sur les OGM.
1: Pour revenir sur les arguments que tu mentionnais, notamment de nourrir la planète et de produire plus, après quand même pas mal de recul maintenant d'une bonne trentaine d'années en Amérique, et notamment États-Unis, Canada, Amérique du Sud, on se rend compte que l'augmentation des rendements est assez faible, notamment parce que augmentation aussi des coûts du pétrole qui servent à produire ces pesticides. Et puis, il faut des grosses machines aussi, parce qu'on répond à un système agricole où il faut des grandes parcelles avec des grandes machines pour entretenir ces grandes parcelles. Le rendement n'est vraiment pas au rendez-vous, en fait. Hein. Beaucoup d'agriculteurs en sont revenus, hein, parfois, ou se sont lourdement endettés pour ça. Par contre, hein, une des conséquences notables, elle, c'est l'augmentation du prix des semences. Pourquoi ? Parce qu'on a réduit peu à peu la diversité des semences proposées aux agriculteurs. Et puis, le fait d'avoir des oligopoles ou des grandes structures phytopharmaceutiques dominantes leur permet d'avoir une sorte de mainmise totale sur le marché et de fixer leur prix librement.
0: Phytopharmaceutique, phytosanitaire, donc phyto, la plante. Ces gens-là, les Monsanto, les Bayer, les marchands de Zyklon B, ils nous racontent qu'ils sont là pour soigner les plantes. Ils nous refilent surtout le cancer.
1: Oui, oui, ils refilent le cancer et puis ils mettent la mainmise sur tout l'approvisionnement et sur tous les intrants dont ont besoin les agriculteurs ensuite pour maintenir leur production et leur agriculture.
0: les OGM et les pesticides qui vont avec sont développés pour lutter contre certains parasites, mais la plupart de ces parasites s'adaptent aussi au poison pour y résister.
1: Oui, oui, alors que ce soit des plantes invasives ou des insectes ou des champignons parfois, ils développent des résistances, effectivement. La réponse, c'est souvent une fuite en avant technologique. On dit, on va faire la version d'après, ou on va refaire un produit. Et puis, on est dans cette fuite en avant technologique. Et on ne cherche pas à re-questionner le mode de production et le pourquoi du comment ces bestioles résistent. Alors qu'on sait qu'il y a des systèmes agricoles bien plus diversifiés qui permettent ce genre de régulation. Où on a parfois des adventices.
0: Adventices, c'est le nom poli et officiel pour ce que les gens appellent mauvaises herbes.
1: Des adventices qui sont gérées par d'autres plantes qu'on laisse pousser dans la parcelle et qui vont éviter d'avoir trop de parasitisme.
0: Un féodé, l'exploitant agricole, puisque ces gens ne sont plus des paysans, ce sont des exploitants agricoles au service de multinationales, avait deux dangers qui étaient particulièrement pointés. Un, ces semences, on ne peut pas les replanter, c'est que tous les ans, il faut acheter des semences. Donc ça met l'exploitant agricole sous la coupe qui ne peut plus fabriquer ses propres semences. Il y a des plantes stériles qui ne fabriquent pas de quoi replanter l'année d'après. Et puis un deuxième danger qui était pointé, c'était bien beau de tester des OGM et tout, mais que ça risquait de contaminer les cultures d'à côté qui n'étaient pas OGM.
1: Deux arguments en plus qui se contredisent assez largement. Si elle pouvait pas se reproduire, il n'y aurait pas forcément de risque de contamination. Les faucheurs avaient notamment pointé ça, et d'autres scientifiques aussi ont pointé cette contradiction. Oui, les semenciers essaient de créer des semences qui ne peuvent pas se reproduire dans la ferme. Ou de moins, si vous êtes pris en tant qu'agriculteur à en avoir ressemé, vous avez une patente à payer. Normalement, vous avez un brevet à payer et à repayer tous les ans. Mais il y a des cas de contamination. Ça veut bien dire qu'elles sont quand même capables de se reproduire et de contaminer des champs voisins. Le truc, c'est qu'elles vont faire dégénérer, elles vont très mal se reproduire, elles vont hybrider les plantes d'à côté et ça va faire dégénérer. Un argument qui était très important, c'était les compagnies d'assurance qui refusaient d'assurer les producteurs d'OGM parce que normalement retombe sur eux la charge de la contamination du voisin. Il y a aussi cet argumentaire-là qui est plus d'ordre juridico-économique, mais qui compte souvent.
0: Des gens qui essayent de cultiver sans OGM en bio, par exemple, peuvent perdre leur accréditation bio parce qu'ils se sont fait contaminer par des gens qui n'ont pas de pratiques bio.
1: En Europe, on n'a pas encore eu ces cas de figure, vu qu'on est jusqu'alors prémunis des OGM, puisqu'on a juste le droit d'importer des OGM, mais qui ne sont même pas pour la consommation humaine en réalité. La plupart des OGM qu'on a sont dévoués à la consommation animale ou bien pour faire ce qu'on appelle des agrocarburants, biocarburants, comme disent pas mal de politiques ou le milieu économique. Mais nous, on appelle ça plutôt des agrocarburants puisqu'on produit des carburants sur des terres agricoles.
0: Là, on en revient à la mystification de « on nourrit le monde, la ferme France nourrit la planète ». Si déjà elle pouvait nourrir la population française, ce serait déjà pas mal. Enfin, je pense notamment à cette plante qui n'a rien à faire sous nos tropiques, qui est le maïs. L'essentiel du maïs, il est destiné à quoi ? À nourrir des bovins en Amérique du Sud, où on fabrique de la viande, pas du tout avec les normes françaises, et de la viande pourrie qui nous revient d'Amérique du Sud et qui vient concurrencer de la viande française. Où tu disais fabriquer aussi ce qu'ils appellent du biocarburant. Alors, j'ai vu des images terrifiantes où ils fauchent des champs de maïs, ou le colza aussi beaucoup, j'ai vu ça dans le nord, et ils broient le maïs à même le champ et ils vont jeter ça dans des méthaniseurs et ça fait du méthane. Et donc on vide des nappes phréatiques, on épuise des sols, on les empoisonne pour fabriquer du carburant à même le champ.
1: Il y a beaucoup d'OGM qui ont essayé d'être développés, beaucoup de plantes OGM. Finalement, si on regarde bien, on a du maïs, du colza, des tournesols, du soja et du coton. Ces plantes-là, soit elles sont utilisées pour nourrir du bétail dans des grandes fermes extensives.
0: Pas forcément sur ce continent.
1: Et puis sinon, pour faire soit du coton, donc du textile. Et par contre, ça, c'est un des angles morts quand même des OGM, c'est que 80% grosso modo du coton mondial est quand même OGM. Et ça, c'est pas étiqueté, puisqu'on étiquette que ce qui est pour la consommation comestible. Et pareil pour ce qui est dans nos pompes à essence qu'on met dans nos voitures où on estime qu'il y a environ 20% d'agrocarburant dans nos gasoils, dans nos essences. Donc ça, c'est aussi la part invisible des OGM, qui est une énorme partie en réalité.

0: OGM, chanson plus bifluorée. Le gros du problème et du prétendu besoin d'OGM, c'est la monoculture. On avait des fermes qui faisaient de la polyculture, un peu d'élevage, un peu de ceci, un peu de cela. Quand il y avait une récolte de ceci qui se plantait, ben on pouvait se rattraper sur la récolte de cela. Aujourd'hui, problème central, en fait, c'est de ne faire pousser qu'une seule plante sur des hectares et des hectares et des hectares. Une seule plante qui est à la merci de parasites qui n'ont pas de prédateurs. C'est qu'il n'y a plus de biodiversité.
1: Oui, mais c'est juste. C'est une vision calquée sur ce qui s'est fait aux États-Unis et en Amérique du Sud ensuite. Qui est alimenté aussi par la politique agricole commune, après, qui fixe les grandes lignes directrices de l'agriculture au niveau européen, et qui, par son système d'aide, incite aussi au développement, à l'endettement, de plus grosses machines, de plus grosses parcelles. On pourrait revenir à la question du remembrement, mais qui a été déjà très documenté, dont des gens parlent très bien, où on a arraché des haies pour faire des plus grandes parcelles, laisser passer de plus grandes machines, et potentiellement produire plus. Effectivement, il y a eu un gain de productivité pendant quelques années et qui a atteint un palier à un moment et où on est plus maintenant dans des réductions parce qu'on a déréglé le climat, ça on l'a tous noté, et puis aussi on a appauvri très nettement les sols et puis les réserves en eau dans lesquelles on a largement puisé aussi.
0: Pendant ce qu'on a appelé les 30 glorieuses, qui n'ont pas grand-chose de glorieux, ces pics de productivité, là tu disais, ils coïncident aussi avec le début d'une épidémie de cancer. Les taux d'empoisonnement et de mort du cancer en France sont concomitants avec ces pratiques agro-industrielles. Alors certes qu'on fait des bons rendements, mais des rendements de quoi ? De nourriture qui nous empoisonne ?
1: Oui, c'est la conséquence en fait d'avoir déréglé, en fait, découplé les systèmes naturels du système agricole en fait. Et la volonté d'aller toujours plus vite et d'avoir de plus gros rendements sans se préoccuper un peu des ressources naturelles et de la capacité de la nature à absorber tout ça et à nous le rendre. Par contre, on parle de temps long après pour avoir les résultats, effectivement, pour prouver que des cancers proviennent d'utilisation de tels pesticides ou de telles pratiques. Ça prend un temps fou.
0: Le Conseil de l'Ordre des médecins, là, en ce printemps 2026, a fini par trancher en disant si, il y a un rapport de cause à effet entre ces poisons agro-industriels et l'épidémie de cancer. Quand on met de l'arsenic dans le verre de quelqu'un et qu'il y a une autopsie après, on dit, bon, là, il y a de l'arsenic. Mais en fait, c'est négliger aussi ce qu'on appelle les effets cocktails. Il y a tout un tas de poisons chimiques dans tous les sens qui se combinent les uns avec les autres et ça fait autant de combinaisons. Mais voilà, le Conseil de l'Ordre des médecins, qui est quand même pas un ramassis d'éco-terroristes et de gauchistes, a tranché en disant si, il y a un rapport entre l'épidémie de cancer et les poisons qui sont déversés dans nos champs.
1: Ouais, et puis au niveau international, on a aussi des scientifiques au sein du GIEC, par exemple, qui arrivent à prouver que nos pratiques agricoles ont eu des conséquences sur le dérèglement climatique. Effectivement, pour prouver des choses comme ça sur des temps longs, et en plus on va face à des grandes boîtes qui ont une grande force de frappe médiatique et de communication et avec des grandes promesses de nourrir le monde, c'est dur de faire le poids, quoi. Ouais, c'est dur d'avancer et d'avoir un débat vraiment scientifique et de prendre le temps long pour analyser tout ça.
0: D'autant plus que la nouvelle doctrine trumpisto-macronienne, c'est de dire, de toute façon, la science se trompe et le GIEC raconte n'importe quoi, et puis si ça se trouve, la Terre est plate.
1: Ouais, on évite de répondre et même de rentrer en débat avec des gens comme ça, parce que le débat n'est même plus vraiment possible. D'ailleurs, on a des portes fermées. Nous, en tant que médias, si on essaye de les faire répondre à des questions, à des interrogations qu'on a, on a souvent une porte fermée puis on ne répond pas.
0: Voilà. Ouais. Il suffit de dire que la science se trompe ou tout simplement de ne pas débattre et puis la question est réglée.
1: Puis de toute façon, ça ne va pas jouer contre eux. Leur chiffre d'affaires, il va se faire quand bien même. On a assez peu d'impact, bien que ça se montre. Et puis, la machine est tellement avancée que comment faire marche arrière ? C'est ça qui fait peur aussi. Comment revenir vers des pratiques plus raisonnables, des pratiques plus saines pour les sols ? Même si il y a beaucoup de gens, des scientifiques, des agriculteurs, des citoyens qui se penchent, qui documentent le fait qu'on peut produire d'une manière plus saine pour l'humain et pour la nature. Ces choses-là sont souvent mises sous le tapis ou bien ne bénéficient pas des bons laboratoires de recherche parce que la recherche, alors là c'est un autre domaine, mais le domaine de la recherche et les partenariats publics-privés ont aussi vachement orienté ces recherches vers le toujours plus, que seules des grandes entreprises sont capables de financer des recherches, et ben on va rechercher à produire plus, on va pas chercher une nouvelle manière de produire où on n'aurait pas besoin de vendre des semences et où les paysans pourraient, tiens, reproduire leurs semences sur la ferme et s'échanger entre eux, ce serait... Non.
2: Oui.
1: Voilà.

0: Tout ça pour ça, extrait du disque Loki Mort. Retour sur cette année 2026, loi d'urgence agricole en France, omnibus européen, servi par des élus de droite et d'extrême droite, l'agro-industrie lance des offensives législatives tous azimuts contre le vivant et la paysannerie. Parmi toutes les horreurs écocidaires votées par les serviteurs politiques des multinationales, feu vert aux fermes-usines, méga-bassines, pesticides, OGM et aux nouveaux OGM. Toujours avec Antoine, ingénieur agronome et rédacteur du média InfoGM.
1: Ce que je connais le plus, c'est la dernière loi qui déréglemente ce qu'on a appelé les nouveaux OGM, en fait. Les nouveaux OGM, c'est ceux qui ne sont pas faits par transgénèse, où en fait on mettait un gène étranger dans une plante. Là, maintenant, on a des nouvelles techniques de modification génétique. Notamment, la plus connue, c'est CRISPR, une scientifique française qui a eu le prix Nobel, Charpentier. On peut désormais, à assez moindre coût, couper des morceaux de génome ou les dupliquer pour créer une résistance, soit à un insecte, soit à un champignon, soit à la chaleur. Et ces nouvelles techniques, du coup, elles supposent pas d'insertion de nouveaux gènes. Les semenciers se sont dit, ce ne sont pas des OGM. Sauf que, comme on l'a vu, la définition d'un OGM, avant d'être vraiment scientifique, elle est juridique et elle parle de techniques qui donnent des OGM. Or, ces techniques-là sont considérées comme donnant des OGM. Il y a eu tout un processus engagé en 2018, je crois, qui implique notamment la Confédération paysanne et puis d'autres ONG françaises, avec des recours auprès de la Cour de justice européenne pour faire valoir que ces nouvelles techniques donnent bien des OGM. Et ils ont eu gain de cause. Donc, solution de la Commission européenne, il va falloir qu'on change la loi pour que ces organismes et ces nouvelles techniques ne donnent plus d'OGM. Donc, depuis 2023, la Commission européenne a proposé un texte de loi qui a été approuvé finalement par le Parlement européen mi-juin, le 17 juin, et qui, en théorie, rentrera en application en 2018. Et qui permet de déréglementer, mais là, une grande partie des nouveaux OGM, et alors là, qui fait craindre aussi, pas forcément un déferlement de plantes, parce qu'il n'y en a pas tant que ça, qui sont cultivées, et qui sont développées, et prêtes à être commercialisées, mais surtout un déferlement de brevets. Les brevets, maintenant, ils vont pouvoir être déposés sur des séquences génétiques dans ces plantes, et pas seulement sur la plante. Donc de là, si un semencier dans son coin fait un croisement conventionnel, comme ça se fait avec les cycles de la nature, où on croise des plantes pour essayer de développer des résistances parce que deux tomates se croisent et ont une meilleure résistance, si à un moment un grand semencier se dit tenez, dans votre tomate là que vous avez développée par vos propres moyens, il y a un tronçon génétique qu'on retrouve dans nous, ce qu'on a breveté dans notre laboratoire,
2: ça nous appartient.
1: Ça nous appartient. Ce qui est vraiment un grand changement quand même dans ce qui est la propriété des semences et le développement de l'industrie semencière.
3: J'avais lu cette histoire absolument terrifiante que d'un grand groupe de semenciers était allé homologuer une variété de maïs cultivée par je ne sais plus quel peuple autochtone en Amérique du Sud depuis des millénaires. Et ils avaient ramené des grains de maïs, ils les avaient fait breveter, déposer en disant voilà, maintenant c'est à nous. Ils étaient retournés voir ce peuple autochtone en disant, cette plante que vous cultivez depuis des milliers d'années, maintenant vous ne pouvez plus parce que c'est à nous. Et c'est la loi et les tribunaux qui le disent.
2: Ouais.
3: La privatisation du vivant.
1: Exactement, on en arrive à ce qu'on appelle la privatisation du vivant. Alors nous, on parle là de plantes, mais ça peut se retrouver aussi dans des produits un peu aussi de santé pour les humains. Et quand on va prendre ça des peuples autochtones, on appelle ça clairement de la biopiraterie. C'est théoriquement encadré, il y a des gens qui essayent de débattre durement, âprement, notamment la Via Campesina, pour faire valoir les droits des peuples autochtones et à ce qu'ils aient le droit au moins à un reversement des bénéfices gagnés par les grosses entreprises qui ont mis des brevets là-dessus. Et c'est très très compliqué à faire appliquer.
3: La Via Campesina, on rappelle, c'est une espèce de syndicat paysan à l'échelle mondiale dont la Confédération paysanne en France fait partie.
1: Donc voilà, on en est arrivé là au niveau européen à la déréglementation des végétaux OGM qui a été votée mi-juin. Bah, autant vous dire que toutes les forces de droite se sont unies, hein, mais de droite, de la droite la plus modérée à la plus radicale, se sont bien liguées pour voter et étaient bien présents étrangement ce jour-là au Parlement européen, qui est parfois étrangement vide,
2: très déserté. Oui.
1: Là, il y avait une grosse affluence. Hein. Okay. Même Jordan Bardella était là, d'ailleurs, qui est bien connu pour son absentéisme au Parlement européen. Il était étonnamment là, son siège neuf.
3: Je reviens au collectif Cancer Colère. Peut-être que vous voyez cette séquence où on voit l'une de ses militantes, Fleur Breteau, qui est au balcon de l'Assemblée nationale et qui dit à une partie de l'hémicycle, en l'occurrence la partie qui contient les partis de droite et d'extrême droite, et elle s'adresse à eux en leur disant, ouvrez les guillemets, « Vous êtes des alliés du cancer ». Et nous ferons savoir. Elle s'adresse à la partie droite de l'hémicycle.
1: Et elle a tout à fait raison. Hein. Et puis, on pourrait leur rétorquer la même chose quand ils prétendent protéger l'agriculture européenne, faire des préférences européennes ou françaises à l'agriculture. En réalité, en votant ces lois-là, ils libéralisent totalement l'agriculture et ils ouvrent ça à des grandes boîtes internationales, pas forcément européennes, et puis surtout qui vont pas du tout dans le sens de la protection des paysans et de leur autonomie. Hein. Là-dessus, ils ont un double discours qui, sur plein de sujets, est assez dramatique, mais bon. Et donc, pour en revenir à cette actualité de juin, on a eu ce vote avec la mise en place potentiellement de la déréglementation des OGM pour 2028. Et maintenant, dans les nouvelles lois omnibus, alors là, qui sont des lois de détricotage de tout ce qui a pu se faire comme protection de l'environnement, hein. On a la responsabilité des entreprises, notamment, hein, qui disait que les entreprises européennes doivent veiller aussi aux conditions de travail des gens de leur filière à l'étranger. On a aussi un pacte vert qui avait été signé au niveau européen, mais en fait, quelques années après, par des lois omnibus, on détricote tout ce qui avait été fait dedans. Et là, on veut déréglementer donc maintenant les micro-organismes génétiquement modifiés. Ça passe par une plus petite porte, beaucoup moins visible, et puis micro-organismes, c'est un peu moins connu les applications que ça, mais on parle de virus, de bactéries, de champignons, de levures, et donc c'est ce qui peut servir pour produire du pain, pour produire de la bière, pour produire du vin, voilà, c'est genre de micro-organismes qui sont utilisés dans des processus industriels de transformation, quoi, pour de la nourriture qui va aux humains. Et là aussi, ça peut ouvrir un grand boulevard, hein, sur les micro-organismes. Donc on a beaucoup de boîtes qui viennent des Pays-Bas, en fait, qui œuvrent pour ça. C'est pas forcément les mêmes gros semenciers, là, c'est d'autres acteurs, un peu. Les plus connus sont Novonesis, en fait, au niveau européen, qui, eux, font déjà pas mal de médicaments aussi. Voilà, ça peut aussi avoir des applications dans la santé.
4: Le maïs OGM, c'est bon pour la santé, ouais.
3: Que ce soit à l'échelle européenne ou nationale, on a dit hein, que la FNSEA est un pseudo-syndicat au service des multinationales, mais de toute façon, à l'échelle européenne, voire même mondiale, l'intérêt de ces grands groupes, c'est donc de continuer, de finir de tuer la paysannerie, faire en sorte que les jeunes ne puissent pas reprendre de fermes, de terres. La FNSEA l'annonce dans son cahier des charges, hein, leur but c'est de réduire le nombre d'exploitations agricoles pour qu'il n'y ait plus que quelques grandes fermes-usines, donc avec des fermes des 1000 vaches, des méga-bassines, en veux-tu, en voilà, tuer la paysannerie et la remplacer par des exploitants agricoles, on va dire, qui obéissent aux ordres de multinationales.
1: Oui, c'est ça, juste des ouvriers, des bons ouvriers qui feront le travail sans se préoccuper vraiment de la ferme, puisqu'ils seront juste des ouvriers de grands propriétaires terriens.
3: Charge à eux quand même de s'endetter auprès du Crédit Agricole si possible. La charge de l'investissement

0: européen. À InfoGM, on a fait hein, quelques articles qui montrent le nombre de rencontres des députés européens de la commission environnement et de la commission agricole, parce qu'il y a un répertoire hein, des lobbies maintenant où les lobbies sont obligés de se déclarer. Le nombre de rencontres est totalement déséquilibré. Hein. Ils rencontrent énormément de lobbyistes qui viennent sur des événements organisés par la COPACOGECA ou parfois même à l'initiative directement des grandes firmes semencières. Hein. Il y a aussi un énorme travail à ce sujet-là. Et au niveau français, bah, c'est la même avec la FNSE hein, qui a la main mise en fait sur le ministère de l'Agriculture et qui obtient à peu près tout ce qu'il veut du ministère de l'Agriculture.
1: Et qui aussi se rendent serviette au Parlement français, hein, et ils ont leurs entrées, ils sont partout.
0: Ouais, bien sûr, ils sont partout. Sur ces dernières années, on connaît Arnaud Rousseau, qui est le président de la FNSEA, on connaît moins souvent le nom du ministre de l'Agriculture. Hein,
1: La ministre des Pesticides, eh ben, en ce moment c'est Annie Genevard, non.
0: C'est vrai qu'on en a parlé, parce qu'elle a fait passer des grosses couleuvres dernièrement, mais bon, sur les années d'avant, enfin... On avait fait des petites comparaisons des déclarations des ministres de l'Agriculture. C'est du verbatim de ce qu'on leur a servi, parfois dans des couloirs ou bien sûr des tracts de la FNSEA. Voilà, une déclaration, on voudrait ça. Bon, bah, c'est repris quasiment mot pour mot après par les décideurs politiques. Même si au niveau des territoires, après, on peut pas nier que il y a certains élus locaux ou députés qui essayent hein, d'aller dans notre sens, qui essayent de proposer des alternatives. On le voit. Hein.
1: On va avoir certains doutes sur la pertinence d'Europe Écologie ou des écologistes maintenant, comme ça s'appelle. Hein. On se souviendra de Yannick Jadot qui disait si, bien sûr, que l'écologie est compatible avec le capitalisme. On saluera quand même des gens très valeureux dans les 38 députés écolos qui est encore en cet été 2026. Donc notre député d'Indre-et-Loire, Charles Fournier, mais aussi Isabelle Lucot dans la Vienne, ou encore le paysan agronome Benoît Biteau, député de Charente, qui font un travail remarquable et qu'on ne peut pas soupçonner d'être des gens de droite à tel point qu'on se demande encore ce qu'ils font chez les écologistes.
0: Voilà, ouais, y a des élus qui essayent encore de se débattre. Et puis, il y a un niveau bien plus visible, en fait, et on l'a revu dernièrement avec des ministres de l'Environnement, alors bon, qui acceptent de se corrompre dans des gouvernements où ils savent qu'ils n'auront pas de marge de manœuvre. Mais on peut penser à Nicolas Hulot qui avait démissionné avec force et fracas, bon, c'est très médiatique, mais en même temps, ça avait mis quand même en lumière le fait qu'il n'avait aucun pouvoir d'action et aucune écoute au niveau gouvernemental. Et dernièrement aussi, oui, voilà. J'ai oublié son nom...
1: Madame Barbu, Madame Transat, qui a fait semblant de démissionner, puis en fait non.
0: Ils sont des ministres fantoches en réalité, qui n'ont aucune écoute et quand bien même ils voudraient travailler sérieusement, on ne leur laisse pas le choix. Quoi. Soit ils avalent des couleuvres, soit ils sont totalement complaisants avec ce qui se passe en face.
1: On a parlé du pouvoir de lobbying, on a parlé du pouvoir de communication, on a aussi évoqué la force juridique, c'est que ces multinationales, elles ont aussi l'argent pour se payer les avocats, pour traîner à peu près n'importe qui devant les tribunaux. Donc c'est vraiment une offensive sur tous les fronts. Tu as parlé donc d'une offensive tous azimuts, des multinationales via la Commission européenne. Et si on en revient à l'actualité nationale en France, on aura l'été dernier là le souvenir de ces 2 millions de signatures contre la loi Duplomb. Là on n'est plus dans les OGM, mais il y a un lien quand même avec les pesticides et ce néonicotinoïde qui est l'acétamipride. En ce qui concerne l'actualité nationale, après les lois Duplomb, a été votée il y a peu, je rappelle qu'on se parle en cette fin d'été 2026, il y a peu a été votée la LUA, la loi d'urgence agricole. Plus de fermes-usines, plus de mégabassines, pesticides à gogo, plus de principes de précaution, démanteler l'Office national de la biodiversité, c'est-à-dire cette force étatique là qui venait voir si les pratiques étaient un peu vertueuses ou pas, allez hop, on les désarme et on les annihile. La loi d'urgence agricole, en fait, c'est un peu la résonance hexagonale de la politique européenne et mondiale.
0: Oui, ouais, c'est ça. On passe très rapidement des lois en fait, d'urgence pour pas résoudre grand-chose, si ce n'est pour quelques grands agriculteurs qui voudraient stocker plus d'eau ou faire de plus grands méthaniseurs ou de plus grandes fermes avec des plus grands élevages. À part ça, elles profitent à une minorité, mais vraiment une minorité d'agriculteurs, hein, si on compte vraiment... Hein. Oui, oui, ça va totalement dans le sens, dans la course en avant, puisque pour les OGM, bah, c'est le genre de système agricole qu'il faut aussi, donc le terrain est assez près. Et ce qui est assez dramatique, c'est que ça se passe en plus dans le contexte où on vient de vivre l'été le plus chaud qu'on a jamais vécu, et encore...
1: Et apparemment le plus frais de ce qui reste à venir.
0: Cette formulation-là était...

0: très forte. Tout le monde l'a reprise, oui, oui. Effectivement, c'est assez dingue de se dire que les solutions qu'on propose, c'est juste d'aller plus loin et d'appauvrir encore plus nos nappes phréatiques et nos sols, et aussi d'artificialiser les sols, hein, parce qu'on parle aussi de plus grandes centrales photovoltaïques. Quand on reparle aussi de plantations après les incendies, qu'est-ce qui est proposé? Bah, pas vraiment de diversité, hein. On va replanter du pin maritime avec le ou des...
1: Ça brûle bien, ça.
0: Puis il n'y a aucune biodiversité. C'est vrai que là, on n'est pas trop dans la résilience. C'est assez terrible. Et pourtant, autant de citoyens se sont mobilisés contre la loi du plomb, qu'il y a quand même pas mal d'ONG, pas mal d'alternatives, hein, qui sont mises en place, qui essayent d'être portées par des France Nature Environnement, par des confédérations paysannes, par la Ligue de protection des oiseaux. Voilà, hein, y en a quand même qui font entendre leur voix avec des analyses costauds, scientifiques. Mais tout ça passe à la trappe pour les décideurs politiques. Et à la fin, c'est eux qui ont le dernier mot sur l'aménagement du territoire, finalement.
1: Tu le mentionnais à l'instant, ces lois au service des multinationales et leurs bras armés sur le terrain, si j'ose dire. C'est cette minorité d'exploitants agricoles qui jouit de tout cet argent public et qui sont les maîtres d'œuvre de cette destruction du vivant. Il m'avait semblé comprendre qu'en ce qui concerne l'irrigation, le problème des méga-bassines, là, ça ne concerne que 7% du monde agricole. Et essentiellement, en fait, des gens qui font du maïs. Ça veut dire qu'il y a 93% des exploitants agricoles, et il reste encore aussi quelques paysans dans le lot, 93% qui ne recourent pas à l'irrigation, ou très peu, ou en tout cas pas de manière industrielle, en vidant nos nappes phréatiques. Est-ce que c'est les mêmes 7% qui vident nos nappes phréatiques et qui sont ceux dont tu parlais aussi tout à l'heure?
0: Oui, alors on peut sûrement mettre des noms en face des grosses entreprises et des dirigeants locaux, FNSEA ou quoi, mais effectivement, on parle certainement des mêmes 7%, hein, qui sont souvent en plus des propriétaires de terres agricoles qui mettent très peu les pieds sur leur ferme. Hein. On parle de gens très déconnectés qui ont des entreprises, qui ont plutôt l'œil sur le cours du blé ou du maïs à la bourse.
1: Duplomb ou Rousseau, ils connaissent mieux la souris de l'ordinateur que le volant du tracteur, quoi.
0: Ah oui, ouais, effectivement, oui, bah oui. Voilà, ils ont des sièges d'exploitation qui sont là, avec des 2000, 3000 hectares parfois, ça devient démentiel. Et bah, Xavier Belin avait ouvert la porte, hein, à l'époque. Hein. C'était l'ancien président de la FNSEA, très charismatique, qui venait de la Beauce, qui avait eu des obsèques en grande pompe avec des anciens présidents de la République qui étaient venus lui rendre hommage, et qui a largement ouvert la porte à cette grande industrie agricole française du 21e siècle. Ouais.

0: place OGM et sans danger pour l'homme. Et les gens que ça gêne n'ont qu'à manger des pommes. Je l'ai testé moi-même, oui, je peux le prouver. OGM, c'est bon pour la santé. Le maïs OGM, c'est bon pour la santé. Ouais.
1: Ça fait des années que dans cette émission, dès qu'il est question d'organismes génétiquement modifiés, on entend chanter la Parisienne libérée. Passer un certain cap de canicule, 35, 40, etc., ce fameux maïs, là, puisqu'on parle de lui, on peut l'irriguer tant qu'on veut, il ne pousse plus. Le métabolisme de la plante fait que, atteint une certaine chaleur, il n'y a plus de croissance et elle crève. Même si on vide une nappe phréatique entière pour arroser un pied, il va mourir. Je me souviens d'ailleurs de Jean-Pierre Coff qui disait « le maïs, ils font du maïs parce qu'il y a des subventions de l'Europe pour faire du maïs. S'il y avait des subventions pour faire du sorgho, ils feraient du sorgho. »
2: Il y a des alternatives, hein, avec des gens qui se mettent à faire du sorgho maintenant, qui est moins consommateur en eau.
1: Puis ça résiste à la chaleur, le sorgho. Ouais, parce que ouais, voilà, c'est le maïs l'a passé un certain cap, il pousse plus.
2: Bah, bien sûr, hein, comme toute plante. Il y a des points végétatifs, une fois qu'ils sont passés, effectivement, la plante ne va plus croître ou ne va plus développer de fruits. Ça, c'est le métabolisme des plantes. Après, la réponse de ceux qui développent des OGM sera toujours de dire ben, « Nous, on a la solution technologique, on va vous le créer. C'est l'adaptation au réchauffement climatique. Ce n'est pas forcément créer des plantes qui vont permettre de refroidir la planète, mais plutôt qui vont s'adapter à ce réchauffement. Et puis hop, on va y aller. Allons-y, en avant. » En avant la technologie, on a un problème qui a été créé par la technologie. On va recréer une technologie qui va permettre de résoudre ce problème. C'est la fuite en avant, puisque de toute façon, il faut continuer à privatiser. Eux, c'est leur but. Il faut continuer à faire des sous. Il faut continuer à vendre les maïs. Ils investissent énormément d'argent en recherche et développement, avec pas forcément de retour sur tout ce qu'ils investissent. Mais une fois qu'ils ont quelque chose qui vaut la peine, il faut le rentabiliser, quoi. C'est ça aussi le but de ces grosses entreprises.
1: J'en reviens à cette batterie de lois, que ce soit à l'échelle européenne et française. On a l'impression d'une offensive tous azimuts. On a l'impression que c'est une contre-offensive sauvage. Tous les fronts et tous azimuts, comme si quelque chose les avait piqués au vif. Voilà, on est déjà écrasé dans le mur. Bah non, il faut appuyer sur l'accélérateur pour qu'on s'écrase encore plus, mais presque dans la précipitation. D'ailleurs, LUA, loi d'urgence agricole. Le U, c'est urgence. On voit bien qu'il y a quelque chose qui les magne, là.
2: Oui, alors c'est assez surprenant, assez dur à analyser de dire d'où ça vient cette urgence. Mais effectivement, nous, on a noté la même chose au niveau européen. C'est qu'il y a une précipitation pour faire passer les lois. Peut-être parce qu'il y a un bon alignement au niveau des États membres qui sont assez tous à droite et conservateurs au niveau européen. Du coup, là, ça permet aussi de passer toutes ces lois. Et avant que la population se rende compte qu'on est allé, on va droit dans le mur et qu'il y a un revirement peut-être un peu plus à gauche et un peu plus raisonné. Toujours est-il qu'ils profitent de ce bon alignement pour faire passer un maximum de lois.
1: Et le gouvernement Macron profite qu'il a encore le pouvoir pour quelques mois pour passer en force, dans la brutalité, ces lois écocidaires et antisociales. Ils y vont à fond pendant qu'ils peuvent encore, avant la fin de leur règne.
2: La population, il y a quand même une mémoire collective qui va se dire, à un moment, il y a eu des décideurs là derrière, on veut plus de cela, et il y aura peut-être une tentative de retour en arrière. Donc tout ce qu'ils auront pu faire passer, ce sera autant de choses qui seront dures à démonter ensuite, quoi, à déconstruire. Tout le monde est un peu pris de court en plus, parce qu'il ne laisse pas le temps de réflexion et d'argumentation.
1: C'est peut-être ce que Naomi Klein a appelé la stratégie du choc. De baffes dans ta gueule, et le temps que tu digères tes baffes, tu ne vas pas réagir parce que tu es sidéré.
2: Ouais, c'est ça. On n'a pas le temps de réagir, on n'a pas le temps d'argumenter, on n'a pas le temps de faire un contre-argumentaire, on n'a pas le temps de mettre en valeur, et on est dans la réaction.
1: Et puis à quoi bon, puisque la Terre est plate, comme chacun sait.
2: Et voilà. C'est tout à fait ça, oui. Puisque les antifas sont des fascistes, voilà. Enfin, c'est aussi tout le renversement du sens des mots. Il y a une grande guerre sémantique, nous aussi, qu'on a essayé de documenter.
1: Phytosanitaire, pour parler d'un poison. Enfin voilà, on utilise un truc qui tue, et en fait, on dit qu'on soigne les plantes.
2: Biocarburant, alors que ça n'a rien de bio, c'est des choses qui sont cultivées avec des pesticides, sur des terres agricoles. En fait, on fait dire aux mots d'autres choses ou on en invente des nouveaux, quoi. Les OGM, ils les renomment clairement dans les nouvelles lois NTG. Nouvelle technique génomique. Et en fait, ils catégorisent des organismes par la technique qui les crée. On crée une grande confusion là-dessus. Là, nous, on est en train de documenter avec InfoGM toute une loi qui passe dans le omnibus aussi. Loi sur le biocontrôle, où en fait, on fait un grand amalgame entre les produits issus du biocontrôle, qu'on appelait autrefois la lutte biologique, qui crée un amalgame avec l'agriculture biologique en utilisant ce genre de terme. Alors que dans les lois de biocontrôle qu'ils veulent faire passer, il y a potentiellement des produits de biotechnologie qui ne sont pas acceptés dans le cahier des charges bio. Mais ils créent un amalgame, ils créent un flou aussi sur l'agriculture bio qui est un peu le seul garant de pas de pesticides et pas d'OGM encore en Europe. Et en fait, ils vont lancer une sorte de vague de doute sur l'agriculture bio grâce à ça. Et parfois, ça marche. Les gens vont dire « Oui, mais dans le bio, on utilise des pesticides. » Non, pas du tout.
1: Le premier nerf de la guerre, c'est de faire dire aux mots ce qu'ils ne veulent pas dire. Dans une guerre, la première victime, c'est toujours la vérité. Je me hérisse toujours quand j'entends le mot « nouveau » ou « néo ». Je vois pas ce que les néo-nazis ont de néo, en fait, c'est des nazis. Il y a un autre mot d'ailleurs qui a fait irruption dans le langage des winners et autres chefs d'entreprise, etc. C'est l'écosystème. L'écosystème entrepreneurial. Finalement, Orwell avait vu juste, hein, la vérité c'est le mensonge, la guerre c'est la paix.
2: Ça n'a rien de nouveau. Tout ce système, il a déjà été très bien démonté dans les siècles passés par d'autres renversements comme ça qu'il y a eu, par d'autres pouvoirs autoritaires. Parce que là, on peut commencer à parler de pouvoirs autoritaires quand on fait des lois d'urgence où on n'a pas de débat citoyen, pas de débat éclairé puisqu'il n'y a pas d'argumentaire, voilà, si ce n'est... Il y a urgence. Dos au mur, là, vous allez tous crever, laissez-nous faire, on a les solutions. Puis bon, quand on n'a plus de précipitation, après, on va essayer de balancer des trucs dans les nuages pour les faire exploser, et puis avoir la pluie. Comment on peut en venir à « on va nourrir le monde ». L'Argentine, ça fait plus de 30 ans qu'ils sont abreuvés d'OGM. Soi-disant, on va nourrir la planète. Après, il y a 5-6 ans, il n'y avait jamais eu autant de gens qui crevaient de faim, qui étaient sous le seuil de pauvreté et qui ne se nourrissaient pas à leur faim en Argentine. Donc à un moment, c'est que ça prouve bien que c'est pas fait pour nourrir l'humain, et encore moins sur place. En fait, c'est fait pour alimenter tout un système agroalimentaire internationalisé qui n'est pas là pour répondre aux besoins des paysans. Et au contraire, on a quitté de la terre à plein de paysans pour mettre des grandes fermes, voilà, comme ce qu'on est en train de vivre peu à peu en France, hein, en Europe. Alors, est-ce qu'il y a un retour en arrière possible ? Espérons-le, mais il est très très dur à mettre en place et ça prendra forcément du temps, hein, parce que les inerties sont longues, on parle de temps naturel, là, hein, on parle, là, il y a des temps politiques qui accélèrent. Mais en fait, pour reprendre la main là-dessus, les temps naturels, le temps de replanter des haies, le temps de remplir des nappes phréatiques, que des arbres poussent là où on les a coupés, ça prend énormément de temps, hein.
1: On l'a vu, la culture d'OGM s'accompagne de pesticides et autres poisons chimiques. Pour dénoncer l'une de ces firmes empoisonneuses, samedi 3 octobre 2026, grande manifestation devant une usine de la firme Syngenta qui fabrique des pesticides à Saint-Pierre-la-Garenne, dans l'Eure. Un site qui illustre concrètement les dégâts du système agro-industriel. Depuis des décennies, Syngenta y produit de nombreux pesticides dangereux dans des conditions d'exploitation indignes pour ses salariés. Les nappes phréatiques voisines sont fortement polluées et des arrêtés préfectoraux interdisent régulièrement aux riverains d'utiliser l'eau de leur puits pour arroser leurs cultures. Dans les environs, les pathologies, notamment certains cancers, sont en constante augmentation. Antoine.
2: Les pesticides, là dont on parle, et puis là où va être fait cette mobilisation, ce sont des endroits où il y a déjà eu des inspections citoyennes par les faucheurs volontaires et les soulèvements de la terre, notamment, pour montrer que, en fait, ces usines-là fabriquent encore des pesticides qui sont interdits en France ou a fortiori en Europe, mais qui sont destinés à l'export. Nous, ça ne nous embête pas d'envoyer des produits prouvés comme dangereux, cancérigènes, très souvent, à l'étranger, pour pouvoir ensuite manger de la viande à bas coût. Et à côté de ça, on va vous dire que ces boîtes-là défendent les agricultures européennes ou françaises. Bon, y a quand même un double discours qui est assez terrible, hein, et qu'il faut démonter, et que voilà, des activistes au moins se mobilisent. Et même si c'est par des actions de désobéissance citoyenne, c'est le seul moyen au moins d'avoir de la transparence un petit peu sur ce qui se passe derrière les portes de ces grosses usines blindées, ouais.
1: Export de ces poisons interdits en métropole, donc vers des pays étrangers, mais aussi vers des parcelles du territoire national. J'ai juste envie de passer très rapidement par le scandale épouvantable du chlordécone sur des territoires français, hein, aux Antilles, où ce poison, le chlordécone, destiné, je crois, à lutter contre un parasite de la banane, poison interdit sur le territoire métropolitain, on a continué à autoriser sur des parcelles de territoire français, aux Antilles, où 90% de la population est en empoisonné, ainsi que les sols, les sources. Pourquoi parler de néocolonialisme ? Ça reste du colonialisme.
2: Tu fais bien de pointer ce terme-là. Hein. Les OGM et les pesticides participent à des systèmes agricoles colonialistes, effectivement, puisque ce qu'on ne veut plus chez nous, on va le faire produire ailleurs. C'est ce qui s'est passé aussi avec les premiers OGM au Brésil et en Argentine. Hein. Il a été prouvé maintenant qu'on a introduit des semences et après... on les a mis face au fait accompli de « Ah, ben vous cultivez des semences OGM chez vous, il va falloir les déréglementer. » Et c'est des grosses entreprises, après, qui ont mis la main peu à peu sur les paysans qui faisaient ce genre d'agriculture, et avec des produits qu'on considère comme dangereux dans nos civilisations occidentales, entre guillemets, quoi. Grand scandale qui est mis au jour, mais sur lequel les pouvoirs judiciaires et politiques ont encore des grosses œillères. Hein. Le repentir n'est pas encore là, hein. Et puis la reconnaissance non plus. Hein. Et le dédommagement, bah, alors là, il faudra encore sûrement attendre très longtemps.
1: Remarque très personnelle avant de se quitter. Présidentielle 2027, à l'ombre des dangers mortels de l'écocide et d'une prise de pouvoir fasciste. Deux dangers liés, puisque le Front National marche et vote pour l'agro-industrie. Il ne faut pas tout attendre des politiques, mais ça passe quand même par elles et eux. Il faut donc élire un gouvernement de gauche, écologiste et social. Même s'il comporte dans ses rangs d'authentiques écolos vraiment de gauche, le parti écologiste est une hétéroclite coalition de carpes et de lapins compatibles avec l'économie de marché. La France insoumise est bien évidemment la seule force de gauche viable qui propose un véritable programme écologique et social qui tient la route. Tout critiquable que puisse parfois être son brillant porte-parole, soit c'est LFI, soit c'est le fascisme du Front National, ou, option moins vulgaire, le totalitarisme capitaliste de la droite traditionnelle. Antoine.
2: Pour aller au-delà aussi des décideurs politiques, on voit qu'il y a déjà des initiatives locales. Parfois, ça peut être à des niveaux de la commune, des municipalités, qui mettent en place des fermes bio pour alimenter ensuite la cantine scolaire. Les AMAP hein, sont des systèmes très vertueux qui mettent en lien les citoyens et les paysans qui produisent.
1: Association pour le maintien d'une agriculture de proximité. Hein, en gros, c'est les paniers des maraîchers que les gens viennent chercher.
2: C'est ça le principe des AMAP hein, qui existe depuis une bonne vingtaine d'années maintenant. Et on peut aussi prendre par exemple la sécurité sociale de l'alimentation qui est expérimentée par endroits pour permettre à tout le monde de se nourrir avec des produits de qualité. Et c'est ces choses-là qu'il faudrait réussir à multiplier, à mettre en commun. Et parfois, ça peut sûrement passer en dehors de décisions politiques. Et c'est les citoyens avec des associations... et puis des paysans engagés qui mettent ça en place et qui partagent aussi leurs expériences. Et aussi, parfois, avoir des actions un peu plus coup de poing pour vraiment montrer les scandales qui existent au grand public, quoi, et que ça puisse passer à la télé. Il faut parfois en passer par là, donc il faut faire la lumière là-dessus, et il y a des gens qui le font, et donc ça donne de l'espoir, effectivement. Et il faut parfois s'affranchir aussi des décisions bureaucratiques qui sont prises soit à Bruxelles, soit à Paris.
1: Même si on peut avoir le sentiment que les 2 millions de signatures contre la loi Duplomb de l'été 2025, là, Duplomb s'est assis dessus, et en fait, vous voulez pas de l'acétamipride ? Bah, c'est pas grave, je vous le colle quand même, parce que la démocratie, j'en ai rien à faire. Dans ces 2 millions de personnes qui ont signé la pétition contre la loi Duplomb, il n'y avait pas que des éco-terroristes, des gauchistes et des suceurs de quinoa issus du commerce équitable. Il y avait aussi des monsieur, madame, tout le monde, si j'ose dire, qui n'ont pas envie de s'empoisonner en mangeant ce qu'il y a dans leur assiette. Il y a manière de toucher un très large public, de gens qui sont pas forcément écolos, mais qui n'ont pas envie de s'empoisonner en mangeant.
2: Dans tout ce qui a été catégorisé comme éco-terroriste, on l'a très bien vu aussi à Sainte-Soline en 2023, les premiers à se faire tirer dessus, c'est pas des gros radicaux d'extrême gauche, c'est des familles avec des enfants venus pour dire sur notre territoire, nos cours d'eau sont asséchés, nous on voudrait encore pouvoir aller au bord de la rivière. C'est aussi parfois des collectifs de pêcheurs hein, qui sont pas des extrêmes gauchistes éco-terroristes et qui ont dit non mais attendez, là il y a des choses qui se font avec les ressources en eau qui sont pas tolérables. Donc oui, effectivement, il y a toute une frange de la population qui n'est pas catégorisée comme radicale, qui prend quand même conscience peu à peu des dangers auxquels on fait face. Et cet été caniculaire va sûrement continuer à faire prendre conscience à pas mal de gens. Et espérons qu'ils verront ces expériences-là, que ces expériences-là vont réussir à aussi les intégrer parmi eux et que ça va faire boule de neige.
1: On le rappelle, infogm.org.
2: Oui, n'hésitez pas, si vous voulez de l'information, n'hésitez pas à nous consulter aussi, hein, si vous voulez échanger, avoir plus d'informations. On a aussi un peu de documentation papier, si vous organisez des événements qu'on peut vous fournir. Infogm.org.
1: Dans les bassines, ils disent nos bassaranes, dans la 69, ils disent nos macadam. Dans les OGM, on dit quoi? On dit nos OGM aran.
2: Pas d'OGM dans mon assiette.
1: Pas d'OGM dans mon assiette et pas les poisons chimiques qui vont avec non plus. On vous rappelle la grande mobilisation anti-pesticides du samedi 3 octobre 2026 en Normandie. Info disponible sur le site des Soulèvements de la Terre. Vous pouvez télécharger nos émissions sur Polymix et lavoixoff.com avant qu'on ne se retrouve très vite sur votre radio libre préférée. Ce n'est qu'un combat. Continuons le début. Salut.

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0: Henri Diez.
1: Henri Diez. Mais il est grand, j'étais tellement fan.
0: Il est tout seul, là, je pourrais aller lui parler.
1: Qu'est-ce que je peux lui dire?
0: Ah oui.
1: Dites, Henri, je voudrais pas être indiscrète, mais j'ai des questions sur votre vie. Vous qui viviez sur cette planète avant qu'on y invente le Wi-Fi, vous avez chanté sur la Lune, vous avez vu naître Gandhi. Enfin, attention, hein, c'est sans rancune. Je dis pas que vous êtes un papy, mais vous faisiez comment pour lire l'heure sur ces foutus cadrans solaires quand l'astre jaune était ailleurs ou que le ciel était couvert? Il y avait un mec qui était payé pour être perché sur un menhir en faisant office de clocher et vous dire quand fallait dormir, hein?
2: Quoi? Dis donc.
1: Non mais enfin...
2: Dis donc, je suis pas de l'ère des dinosaures.

0: J'ai jamais eu besoin d'une montre pour arriver au bon moment. C'est toujours au gré des rencontres que j'écris mon propre temps. T'apprendras ça avec l'âge, mais l'âge n'est qu'une information. Chaque jour, tu reçois le message qui dit de profiter pour de bon.
1: Oui, alors justement, en parlant de message... Comment vous fixiez vos rencarts? À l'époque des signaux de fumée, des mots lâchés dans le brouillard pouvaient être mal orthographiés. Et puis les pigeons voyageurs n'ont pas d'accusé réception. Vous n'avez jamais eu peur qu'ils prennent la mauvaise direction?
0: Oh, ça va!
2: Mais c'est toi le pigeon de poule.
0: On avait déjà Tinder, mais pas sur la même interface. Tout se passait dans le cœur et la seule arme était l'audace. Je faisais pousser mes bouquets dans le fond d'un jardin magique. Et quand Cupidon les livrait, je l'accompagnais en musique.
1: Alors justement, musique, puisque vous abordez le sujet, hein? Vous en avez passé des lustres à jouer plan-plan devant les mômes. Les mâles alpha les plus rustres connaissent vos paroles comme un psaume. Mais à force de gratter la guitare, ça vous est jamais arrivé d'avoir les phalanges en tartare quand vous faisiez un accord barré?
0: C'est toi qui es barré. Je suis taillé dans la roche, j'ai le squelette en titane. Et quand bien même la mort s'approche, c'est moi qui lui fais le goût de la panne. J'ai le panache du phénix qui renaît sans cesse de ses cendres. Dans le corps d'assurance Tourix, grand moustachu au cœur tendre.
3: T'as encore beaucoup de questions, là je commence à fatiguer. Et on m'attend pour ma potion, un hydromel millésimé.
0: Si tu promets d'être moins bavarde et que tu raconterais rien aux gamins, je te chanterai mes chansons paillardes jusqu'au petit matin.
1: Ah bah d'ailleurs, Henri, en parlant
3: non,
1: de matin...
3: Non, ça suffit,
1: quand...
3: du pouls.
1: Non mais quand
3: stop,
1: vous dites la mélasse, vous mettez stop. Les doigts dedans. Non mais Henri, attendez, revenez. Toc, toc, toc.
0: Tiens, y'a personne.
1: Allez, qui est là?
0: D'ailleurs, c'est pas toc, toc, toc, c'est pan, pan, pan.
1: Oh là là.
0: Qui est là?
1: Une poule qui parle en verlan. Toc, toc, toc. C'est pas la petite Charlotte.
0: Eh, viens avec moi boire les
1: dormelons. Avec vous, Henri?
0: Bien sûr.
1: Boire? On fait chemolite?
0: Naturellement.
1: Yeah.

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5: Merci d'être à l'écoute de RFI, les 17h à Paris, 15h en temps universel et 18h à Sanaa. Le journal vous est présenté par Charlotte de Rouen. Bonjour Charlotte.
6: Bonjour Caroline, bonjour à tous. Au Yémen, les combats entre les rebelles houthis et les forces pro-gouvernementales ont fait au moins 100 000 déplacés depuis la reprise de la guerre début septembre. Ce sont des révélations qui montrent à quel point la famille Trump est intimement liée à un proche du Kremlin. Un homme d'affaires russe a bien financé les festivités aux Bahamas pour le mariage du fils aîné du président américain. La Pologne a perdu plus de 200 millions de dollars en tentant d'acheter du pétrole vénézuélien avec des crypto-monnaies. On vous raconte toute cette histoire car Varsovie cherchait à diversifier ses sources d'approvisionnement en pétrole au début de l'invasion russe de l'Ukraine. Le conflit au Moyen-Orient prend une nouvelle tournure avec l'escalade au Yémen. L'Arabie Saoudite promet de riposter fermement aux attaques des rebelles houthis. Dans la matinée, les autorités saoudiennes ont émis plusieurs alertes, dont une pour la ville sainte de la Mecque. Des alertes qui ont été rapidement levées, mais qui témoignent de la menace que font planer sur le royaume les rebelles yéménites alliés de l'Iran. Ces derniers jours, les houthis ont infligé d'importants revers aux forces pro-gouvernementales et à leurs alliés saoudiens, des violences qui poussent des milliers de personnes à fuir les combats au Yémen. Selon le Haut Commissariat des réfugiés, ils ont déjà fait plus de 100 000 déplacés. Jérémy Lange.
7: Oui, et leur nombre progresse très rapidement, s'inquiète l'Agence des Nations Unies pour les réfugiés. Elle parle de civils obligés de quitter leur foyer dans la précipitation pour se mettre à l'abri. L'autre conséquence de cette escalade, c'est qu'elle encourage les traversées vers Djibouti, juste en face du détroit. 2400 réfugiés y sont arrivés par la mer en 4 jours seulement. Mais la situation impacte toute l'Afrique, explique la porte-parole du HCR, Eugene Bune.
8: Si l'insécurité continue dans le détroit de Bab-el-Mandeb, cela pourrait perturber les échanges commerciaux et le passage de l'aide humanitaire vers le Yémen, le Soudan, d'autres pays de la région et même au-delà. En gros, si le détroit est bloqué, ça veut dire que nous devons envoyer l'aide humanitaire via le cap de Bonne-Espérance, ce qui prend 25 à 30 jours supplémentaires.
7: Le défi est donc aussi logistique. Dans un pays, le Yémen, où l'insécurité empêche les Nations Unies et les ONG d'atteindre les déplacés et où l'ONU n'a récolté que 20% des plus de 2 milliards de dollars qu'elle réclame pour venir en aide aux 22 millions de Yéménites dans le besoin. C'est la moitié de la population. Jérémy Lange, Genève, RFI.
6: Une réunion du Conseil de sécurité de l'ONU doit se tenir ce mardi concernant le détroit de Bab-el-Mandeb. Le Qatar prévient qu'une fermeture du détroit aux mains des rebelles yéménites houthis serait une catastrophe pour l'économie mondiale. Le Pentagone, le département américain de la défense, reconnaît une pénurie de munitions liée à la guerre en Iran. Une information que l'administration de Donald Trump avait refusé de confirmer ces derniers mois. Mais un rapport du ministère américain de la Défense indique donc que l'opération contre l'Iran a révélé des goulots d'étranglement au sein des industries de défense concernant le renouvellement des munitions. Et cette pénurie, eh bien, elle est susceptible d'inquiéter l'Ukraine qui a besoin urgemment de missiles intercepteurs dans sa guerre contre la Russie. C'est un cadeau de mariage embarrassant pour le fils aîné du président américain. Comme l'a révélé le site d'investigation ProPublica, Donald Trump Jr. confirme qu'un homme d'affaires russe proche du Kremlin a bien financé les luxueuses festivités aux Bahamas qui ont suivi son union. Mais le couple Julien Chavannes dément toute corruption
0: Donald Jr. et Bettina Trump enlacés sur une plage paradisiaque des Bahamas en pleine fête. C'est sur Instagram et sur leur photo de mariage que le couple a publié un message. Ils assument totalement le gros cadeau fait par Oumar Kremlev en mai dernier. Deux soirées incroyables, se souviennent-ils. 100 000 $ par jour pour la location de l'île, 70 000 $ pour les feux d'artifice. Le généreux Oumar Kremlev n'est pas n'importe qui. Il dirige l'association internationale de boxe, financée par le géant russe gazier Gazprom. Il a été récompensé par Vladimir Poutine de l'ordre de l'amitié et il a voyagé en Chine avec le président russe. Ces révélations montrent à quel point la famille Trump est liée intimement avec un proche du Kremlin et elle jette le doute qu'espère l'homme d'affaires russe en échange alors que Donald Trump veut toujours mettre un terme à la guerre en Ukraine. Le fils Trump et son épouse balaient ces questions. C'est un ami personnel, il n'y a rien de politique ou de suspect, lit-on sur Instagram. Rien de grave, s'est contenté de réagir le président américain.
6: Julien Chavanne. Le Danemark accuse la Russie d'avoir tiré des fusées éclairantes vers un de ses hélicoptères. Une action irresponsable qui vise à semer la discorde, selon la première ministre Mette Frederiksen. L'incident s'est déroulé la nuit dernière en mer Baltique. L'hélicoptère menait, selon elle, une opération de photographie de routine près d'une frégate russe située dans les eaux internationales quand il a été visé. De son côté, l'ambassadeur russe au Danemark dénonce des manœuvres provocatrice de la part de cet hélicoptère. C'est l'un des plus gros scandales financiers qu'a connu la Pologne. Varsovie a perdu près de 230 millions de dollars en tentant d'acheter du pétrole vénézuélien avec des crypto-monnaies. Après l'invasion de l'Ukraine par la Russie, Varsovie cherchait alors à diversifier ses sources d'approvisionnement. Dans une enquête, le Financial Times a révélé comment cette opération a viré au fiasco, Clotilde Lazard.
9: Fin 2023, la Pologne veut profiter d'une courte fenêtre. Les États-Unis viennent d'assouplir leurs sanctions contre le Venezuela pour une durée de 6 mois. Le pétrole y est bon marché, mais reste difficile à acheter. Les compagnies pétrolières vénézuéliennes utilisent alors les crypto-monnaies pour contourner les sanctions américaines, notamment l'USDT indexé sur le dollar. Le groupe énergétique polonais Orlen se lance. Il signe avec une petite société de négoce à Dubaï, nommée Anon, pour acheter 6 millions de barils de pétrole. Orlen verse alors un acompte de 230 millions de dollars. Pour obtenir le pétrole, Anon fait appel à une série d'intermédiaires. Une partie de l'argent est convertie en crypto-monnaie, une autre transite par plusieurs sociétés. 3 super pétroliers polonais arrivent au Venezuela. Ils attendront des mois, mais le pétrole promis n'arrivera jamais. En mars 2024, Orlen finit par rompre le contrat. Les bateaux repartent presque vides. Au total, la perte est estimée à 424 millions de dollars.
6: Clotilde Hazard du service économie de RFI. En RDC, des heurts ont éclaté entre partisans de l'opposition et militants pro-gouvernement dans la capitale. La coalition de l'opposition, la plateforme C64, appelait à manifester pour s'opposer au projet de changement de constitution défendu par le pouvoir. Des échauffourées ont éclaté, notamment à Kinshasa, mais aussi dans d'autres villes. RFI 17h07, à Paris, un animateur périscolaire a été condamné aujourd'hui à 5 ans de prison, dont un enferme pour des agressions sexuelles sur 9 enfants. Cette condamnation intervient alors que l'ancienne maire de Paris, Anne Hidalgo, a été entendue ce matin par une commission d'enquête au Sénat sur ce scandale. Plusieurs dizaines d'enfants ont été abusés par des animateurs périscolaires. Les familles accusent la municipalité de ne pas avoir pris au sérieux le problème des les premières alertes. Au procès de l'assassinat de l'ex-international argentin de rugby Federico Aramburu, la parole est à ses proches. La cour d'assises de Paris a entendu ce matin sa mère Cécilia et Thomas Lièvremont, son ex-coéquipier au Biarritz Olympique et ami durant près de 20 ans, compte rendu avec Laura Martel.
10: Je suis émue, ça fait 4 ans que j'attends ce moment, souffle Chonegarty, avant d'entamer son récit. Une soirée festive, un dernier verre au Mabillon, l'ambiance d'abord légère qui s'envenime, Loïc Le Priol lui met 2 petites claques. Il dit qu'il sait se battre, qu'il est des forces spéciales, ses claques c'est une vraie provocation, pointe Chonegarty. Mais c'est finalement Federico Aramburu qui en partant fait tomber Le Priol et déclenche une courte bagarre. Pour nous, après, tout est fini, on va se coucher, insiste le témoin. Mais Robin Bouvier puis Loïc Le Priol vont retrouver les rugbymen sur le boulevard. J'entends, ils sont là, je vois Robin Bouvier, mais je ne comprends pas ce qu'il se passe, raconte Egarty. Pour lui, les quatre tiers sont des pétards mouillés, larmes factices. Je suis en état de dissociation, j'ai pas conscience que Fédé a pris deux balles. Loïc Le Priol arrive à son tour, tire 6 fois en 4 secondes. Je suis complètement hagard, je sers à rien, c'est seulement quand Fédé me dit « je vais mourir » que mon cerveau se reconnecte, culpabilise Sean Egarty. Loïc Le Priol a clairement tiré sur Fédé pour en terminer, insiste-t-il, réfutant toute menace qui aurait légitimé l'usage des armes. J'avais espoir que les accusés reviennent sur leur déclaration, qu'ils disent « on a fait n'importe quoi » et montrent un peu d'humanité, mais ce n'est pas le cas, déplore Sean Egarty. Pour moi, ils sont dangereux, ils méritent de rester le plus longtemps possible en prison.
6: Elle était la chanteuse du duo mythique des Rita Mitsouko. Catherine Ringer est morte ce mardi à l'âge de 68 ans. Elle était notamment connue pour ses titres devenus cultes comme Marcia Baila, sur laquelle je suis sûre que vous avez dansé, Nathalie Amar.
11: Absolument, et on entendra.
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2: Après un été de sécheresse et de canicule qui s'est montré très rude pour beaucoup de nos amis agriculteurs et agricultrices, il est venu le temps de se retrouver, de lutter et de danser encore. C'est ce que vous propose la Confédération Paysanne et la DEAR ce samedi 19 septembre à Bonlieu-sur-Roubion avec la fête de l'agriculture paysanne. Au programme Marché paysan, village associatif, débats, spectacles et concerts avec notamment la venue d'Ashka et son bal paysan. Pour nous en parler, chers auditeurs et auditrices de Radio Saint-Ferréol, Erdiwa et Radiola, on retrouve tout de suite Antoine Gontard, coprésident de l'ADR et paysan à la Bégutte de Mazin, Claire Grimont-Pré, chargée de communication et des programmes adhésion à la DAF, et enfin Kadour Hadadi du groupe HK par téléphone et au micro de Yves pour Erdiwa.
3: D'habitude, on fonctionnait en filet. Et filet mobile, donc le gros boulot du berger, c'était de faire des filets, monter et démonter des filets. Et en fait, cette année, ça marchait pas du tout, parce que les bêtes, elles avaient chaud, du coup, elles avaient leur comportement qui était complètement...
4: Bonjour, je suis Antoine Gontard, je suis paysan à la Bégutte de Mazin.
3: Okay. Donc ouais, en fait, il faut sans arrêt s'adapter.
4: J'élève des brebis pour la laine et la viande, et des poules pondeuses et poulets de chair.
5: Et à ce titre, tu es aussi engagé donc, à la Confédération Paysanne et à l'ADR. Alors, est-ce que tu peux nous redire ce qu'est l'ADR et la Confédération Paysanne, donc, qui sont aussi organisatrices donc, de l'événement qui aura lieu le 19 septembre.
4: C'est ça, oui. Du coup, donc, on organise la fête de l'agriculture paysanne avec l'ADR et la Conf. Donc, la Conf se fait chaque année sa fête du syndicat, en fait, en septembre. Et cette année, donc, on a voulu faire les choses un peu plus grandes. Donc, la Confédération Paysanne, c'est vraiment un syndicat. Du coup, c'est le syndicat des paysans. On défend une agriculture qui se veut différent du modèle un petit peu écrasant de l'agriculture industrielle sur autant le volet social qu'environnemental, que voilà, aborder une vision globale de l'agriculture. Donc on défend vraiment les paysans en tant que tels. Et l'ADR, c'est son association sœur. Et elle, c'est vraiment un peu la courroie de distribution sur le terrain. Donc comment est-ce qu'on met en place le projet de la Confédération Paysanne? Et donc à travers des formations pour les agriculteurs, pour les ouvriers agricoles, pour les gens qui ont envie de s'installer en agriculture. Et du coup, dans la Drôme, on s'est focalisé longtemps sur le soutien aux porteurs de projets, aux jeunes qui voulaient s'installer, ou moins jeunes d'ailleurs. Et depuis 2 ans, on s'est beaucoup penché sur la transmission des fermes, ce qui est un gros enjeu localement et puis nationalement. Voilà, comme profiter en fait un petit peu du renouvellement des générations pour booster l'agriculture paysanne.
5: Toi, t'en as combien des bêtes? Vous êtes 3 éleveurs, hein,
3: c'est ça? Ouais, c'est ça. Moi, j'ai une grosse centaine de brebis. C'est des bisés que j'élève, une race qui est originaire du Massif central. Une race qui a été, comme beaucoup, un peu en difficulté à un moment.
5: À quel titre est-ce que c'est un gros enjeu, cette installation, et puis surtout cette transmission des fermes agricoles, alors notamment ici, dans la Drôme?
4: La Drôme, c'est vraiment un territoire hyper dynamique au niveau de l'agriculture paysanne. On a un réseau assez fort de paysans engagés qui souhaitent proposer des produits de qualité en respectant l'environnement et puis socialement en vivant de son métier. Pour la dynamique des territoires, tout simplement.
5: Et malgré tout, est-ce qu'il y a encore des freins aujourd'hui pour les jeunes ou moins jeunes, comme tu le dis, pour s'installer ou pour reprendre parfois des fermes existantes?
4: Il y en a énormément. Oui, il y a énormément de freins. Et le premier, c'est l'accès au foncier. Qui est toujours accaparé par des gens en place, quoi, hein, qui veulent faire grossir leurs fermes. Et le modèle productiviste, il va toujours vers des fermes de plus en plus grosses, de plus en plus gourmandes en eau, en terre, du matériel exponentiel. Et c'est toujours compliqué de s'installer quand on ne vient pas du monde agricole. Mais malgré tout, sur le terrain, on a envie de construire un petit peu un réseau d'agriculture plus solidaire. Et voilà.
5: Et c'est aussi les missions que se donne la Confédération Paysanne à travers ses luttes et puis ses actions. Là, on sort d'un été quand même très chaud, avec plusieurs vagues de canicule. La sécheresse, c'est aussi un frein pour beaucoup d'agriculteurs, agricultrices ou des personnes qui auraient envie éventuellement de s'installer et qui se disent, est-ce que c'est le bon moment, étant donné les années qui vont arriver. Alors d'abord, toi, comment est-ce que tu t'en es sorti par rapport à cet été, et puis dans ton activité, je veux dire. Et qu'est-ce que pourrait proposer éventuellement la Confédération Paysanne par rapport à ça, ou en opposition à ce que propose le gouvernement, ce qu'a pu proposer le gouvernement cet été?
4: Ouais, ben effectivement, le contexte de l'été, là, il était très très dur. Déjà que c'était pas forcément très glorieux avant, hein. Ça fait plusieurs années qu'on rame un petit peu. On est en première ligne, en fait, du réchauffement climatique. Moi, il y a déjà quelques années, mais j'avais eu une inondation qui m'avait tout ravagé, mon élevage de volailles. On sent que, ouais, on est en première ligne. Et le réchauffement climatique, pour nous, ça nous parle, quoi. Enfin, voilà, on le voit vraiment venir. On est, effectivement, les feux de cet été et la canicule, ben, j'espère que ça a permis à encore d'autres personnes de se rendre compte de vraiment ce que c'était. Après, concrètement, ben, moi, les modèles, on essaie de les faire robustes pour arriver justement à faire face à ça. Mais malgré tout, il n'y a pas de solution. On ne sait pas ce qu'il faut faire. C'est certainement commencer à réfléchir à faire de l'agroforesterie, à replanter à adapter ses élevages en fonction des territoires. Et c'est ce que j'ai essayé de faire depuis longtemps, depuis 15 ans peut-être. Ce qui fait qu'effectivement, sur ma ferme, j'ai pu faire mon stock de foin. Je sais que j'ai mon hiver qui est assuré. Parce que c'est un souci que j'ai depuis des années. Mais malgré tout, ça a été super pénible de travailler dans ces conditions cet été. Là, on apprend encore des copains qui baissent les bras, quoi. Hein. Et dans toutes les productions.
3: C'est de réfléchir à... Ben, comment être plus robuste, quoi, hein, comment plus encaisser plus facilement le problème de la sécheresse et d'arriver à avoir plusieurs cordes à son arc pour s'adapter, en fait. Oui. Pour s'adapter et que ça soit pas à chaque fois vraiment des épisodes hyper violents qui font que tout est cassé, qu'il faut repartir à zéro.
5: Et par rapport à, du coup, la position de la Confédération Paysanne, parce qu'il y a des propositions en tout cas qui ont été faites par exemple sur la loi d'urgence agricole à la fin de l'été, quelle est la position de la Confédération Paysanne par rapport à ce type de solution proposée?
4: Ben, la Confédération Paysanne, on constate en fait que c'est des politiques agricoles qui sont menées depuis la fin des années 70 qui ont participé activement au réchauffement climatique, hein, en simplifiant, mais voilà, si la biodiversité a chuté dans nos campagnes, c'est clairement dû à l'agriculture intensive, à l'utilisation des pesticides, et à la ressource en eau qui baisse, etc., le puisage dans les nappes. Et forcément, il y a un parallèle qui est fait avec ce qui s'est passé, avec les incendies. Et parce qu'on se rend compte aussi que c'est un petit peu les mêmes politiques qui ont été menées en forêt, avec des plantations monospécifiques d'espèces qui ne créent pas de couverts végétaux. Et qui font que quand il y a un feu qui part, et ben c'est tout de suite des catastrophes. Et que c'était des choix qui ont été faits il y a 30 ans. Le réchauffement climatique a eu lieu et maintenant ces espèces, elles sont plus du tout adaptées.
5: Face à ces événements, pas très réjouissants, d'incendies, de sécheresse, de climat, vous proposez du coup de faire des luttes un peu plus joyeuses. C'est aussi l'idée, je crois, de cet événement. Est-ce que tu peux nous en dire deux mots?
4: Ben oui, on se rend compte que le réseau de paysans qu'on a sur le territoire et de partout, qu'on a construit depuis les années 80 de la création de la Confédération Paysanne, on a besoin les uns des autres, quoi. Clairement, nous, on a besoin d'avoir des espaces de discussion pour briefer sur comment on va déjà sur nos fermes, mais après, comment est-ce qu'on invente la suite, qu'est-ce qu'on fait avec tout ça, parce que de toute manière, notre premier rôle, c'est de produire des aliments, hein, et on va continuer à manger, donc il va falloir qu'on trouve des solutions forcément Ben, pour produire localement nos produits. En fait, on a vraiment l'impression que le projet qui est de monter à 1 million de paysans en France, alors qu'on est à 300, on a baissé à 350 000. 1 million, c'était le nombre d'agriculteurs qu'il y avait dans les années 90 en France. Mmh. Et il a cessé de chuter pour arriver à 300 000. Et en fait, c'est ces modèles de ferme où tout le monde est dans son coin, tout le monde regarde le voisin suspicieux, avec une sorte de concurrence. Mais comme on voit dans la société en général, de vouloir se comparer, de vouloir être en concurrence, en compétition, et ben en fait, ça crée de l'isolement, ça crée pas de bonheur, quoi. Et vraiment, le but de cette fête-là, et puis avec l'ADR, on organise aussi 2 fois par an des fêtes. Ça nous tient à cœur de faire que les agriculteurs se rencontrent, que les agriculteurs et les non-agris se rencontrent, créer des espaces de convivialité, de discussion, de débriefing. Et on se rend compte que y a plein de... La culture est en train de plus en plus rentrer dans les fermes. Y a beaucoup d'agriculteurs qui participent à des chorales. Il y a plein d'initiatives comme ça qui se font. Et en fait, la culture, c'est ce qui nous permet aussi de tenir, quoi. Et voilà, et ça, on a envie de participer à ça, on a envie de donner les moyens, de montrer ce que les gens font, ce que les gens imaginent pour créer de nouveaux imaginaires de professionnels et puis de sociétés, de rencontres, de vivre ensemble, quoi.
5: Donc ça, en faisant la fête, comme celle qui sera proposée donc le 19 septembre, et justement, ce jour-là, dans l'après-midi, l'angle du débat portera sur ces questions-là. Est-ce que tu peux nous en parler de ce débat ?
4: Ouais, c'est ça. Du coup, en fait, on profite un petit peu de la venue de HK, du groupe qui a un peu une aura nationale. Nous, on n'aurait pas eu les moyens, sans leur aide à eux, de les accueillir, tout simplement parce qu'il faut tout de suite beaucoup de matériel, etc. Donc, on profite vraiment de leur initiative à eux, qui se mettent à disposition, on peut dire ça comme ça. Et eux, en fait, ils ont envie de recréer du lien avec des milieux militants locaux. Et du coup, sachant qu'ils venaient, on avait envie justement de faire un débat, parce que chaque année, à toutes les fêtes de la conf, il y a un moment d'échange, de discussion, table ronde, qui peut être très professionnel ou très sur un contexte, une problématique du moment, quoi. Et là, on voulait justement un peu profiter de leur venue pour ouvrir comment est-ce qu'on pouvait imaginer d'être très actif sur le terrain, de manière militante, en prenant soin des autres, et comment est-ce qu'on aborde aussi le combat, comment est-ce qu'on pouvait rien lâcher au niveau des revendications, parce qu'on est sûr de notre bon droit, en fait, mais on s'épuise à le faire avancer. Et voilà, du coup, on a envie justement d'aborder toutes ces possibilités, ces nouvelles formes de lutte, comme ça se passe sur les gros combats qu'il y a pu y avoir à Sainte-Soline, ou des moments qui sont vraiment durs et où tout le monde fait attention aux autres, où tout le monde, on redéfinit un petit peu, en fait, notre rapport aux uns aux autres, quoi.
6: Salut!
7: Salut!
6: Où? Malo!
7: T'es où?
6: T'es français?
4: Le contexte est dur, puis je pense que voilà, ça va pas sans être pessimiste, mais voilà, on sent que c'est compliqué, c'est dur, on perd vite pied, on peut baisser les bras rapidement. Mais en même temps, moi j'ai l'impression qu'on n'a jamais été aussi clair sur qu'est-ce qu'on demande, pourquoi on le demande, pourquoi est-ce que c'est légitime de vouloir défendre l'agriculture paysanne. On se rend compte que ce projet, il est cohérent, il montre vraiment que la société dans son ensemble et même la planète, quoi, elle a besoin de respirer. Et comment est-ce qu'on fait ? Une fois qu'on a ça, comment est-ce qu'on fait sans s'épuiser ?

0: s'en reviennent.
1: Et pour ça, il faut aussi danser, donc, comme le dit HK, qui fera, du coup, il y a une partie, il y a quelqu'un du groupe HK qui participera à ce débat. Du coup, le débat dont on parlait à 16h, hein, je crois.
2: C'est ça, 16h, de 16h à 18h. Et ben, en fait, on se reconnaît énormément dans ce que peut dire HK. C'est vrai qu'il a une approche qui colle bien. Et d'ailleurs, on avait, il y a 4 ans maintenant, il était venu participer à un atelier d'écriture, et avec lui, on avait posé l'hymne de la Confédération Paysanne ensemble. Il avait animé un atelier d'écriture où, du coup, cette chanson va être reprise, Paysanne, paysan.

0: Et c'est vrai qu'on se reconnaît à cette approche très, très radicale, en fait, hein, qu'il peut avoir et qu'on peut avoir aussi à la conf. Mais tout en gardant un côté humain, vraiment un côté attentif, un côté joyeux. Et voilà, du coup, il y aura également les Rosies aussi qui seront là, qui normalement aussi agrémentées d'une chorale. On est censé d'agréger un petit peu tout pour faire de cette journée et particulièrement de cette table ronde un petit peu un moment fort.
1: Donc ça, c'est pour le débat. Il y aura aussi un marché paysan. Qu'est-ce qui va se passer cet après-midi?
0: Ouais, c'est ça. Donc, on ouvre les portes à 14h. Il y a un espace associatif, une quinzaine d'assos qui seront présentes, qui sont partenaires de la conf, qui sont historiquement. On y a toujours eu des solidarités avec la Palestine, avec les réseaux de lutte contre le nucléaire. Et puis plein de réseaux qui se sont tissés depuis des années, et marché paysan donc qui débute à 14h. Il y a un espace également pour les enfants, et ensuite du coup 16h, il y a cette table ronde. Il y a un spectacle pour enfants aussi en parallèle, donc comme ça on peut laisser les enfants d'un côté pour aller participer aux discussions, et ensuite donc à 18h, le bal paysan d'HK. Qui va se terminer vers 20h. À 20h, donc, on propose à manger pour tout le monde. Il y a plusieurs formules possibles sur place. Et ensuite, on enchaîne avec le concert de Polocus et Mugen qui propose un rap musette. Ils sont de Saint-Étienne.

0: idée de cancre.
1: Pourquoi est-ce que c'est important pour vous, ADEAR, Confédération Paysanne, et qu'est-ce que vous attendez de ce type d'événement?
2: Ben, on a deux principaux angles. Le premier, c'est déjà de renforcer nos réseaux paysans. Donc c'est vraiment un moment où il y a beaucoup d'adhérents de la conf qui viennent. On essaie de faire ces fêtes à différents endroits du département. Et c'est chaque fois les groupes locaux de la Confédération Paysanne qui organisent ces fêtes-là. Et voilà, ça sert vraiment pour nous mettre en réseau, pour créer de la dynamique, quoi, hein, entre nous. Et également aussi, c'est pour faire connaître à tout le monde, aux consommateurs, puis à tout le monde, tous les citoyens, des engagements, des valeurs, des combats de la conf, des combats du moment, combats de... et voilà, du coup, pour se faire connaître, quoi.
1: Et donc tout ça, c'est accessible à tout le monde, hein, on l'a dit, les enfants sont bienvenus aussi, puisqu'il y a un spectacle qui leur est consacré aussi pendant le débat.
2: Ouais. Tout est un accès libre. On peut se pré-inscrire, prépayer son entrée sur Hello Asso. Avec le moteur de recherche, on trouve facilement et la date du 19 septembre, fête de la Confédération Paysanne ADEAR, sur Hello Asso. Et voilà, l'idée c'est vraiment le prix de l'entrée ne soit pas un frein. Et voilà, hein, venez nombreux, bienvenue.
1: À prix libre donc, avec un prix conscient conseillé de 10 euros. Euros.
2: Voilà. Pareil, là en fait, il n'y avait rien, là et là-bas, c'est pareil. Là c'était que du maïs, quoi. Et du coup, il y a 6 ans, une deuxième, là, beaucoup plus grosse vague, et aidée par la DAF, ça nous a vraiment permis de vraiment mettre ça. Donc là, on a recinturé, je crois que sur la ferme, je crois que j'en avais planté 4500 arbres ou arbustes. Donc en haie, il y a une parcelle aussi en agroforesterie de 5 hectares. Et puis justement, donc cet essai pour faire des arbres trognes.
3: Heureuses les colombes qui survolent le monde au-dessus des tempêtes.
2: Voilà. Et pas de rien, merci à toi.

0: Bonjour, je m'appelle Claire pour l'interview.
1: Bonjour, je m'appelle Claire, je travaille à l'ADAF, Arbres et Sols Vivants. C'est une association d'intérêt général qui met en place des projets en agroforesterie, en agriculture régénérative et en hydrologie régénérative, en Drôme Ardèche et territoires voisins. Nous, on travaille avec tous les agriculteurs et les agricultrices qui ont envie de modifier leurs pratiques ou de tendre vers plus d'agroécologie et d'agroforesterie. Donc, on travaille avec toutes les filières, avec des gens qui sont en bio, en conventionnel, en transition, etc. Donc, en agroforesterie, on parle soit de haies donc autour des parcelles, soit d'arbres intraparcellaires ou d'alignements intraparcellaires dans les parcelles. Pour ce qui est de l'agriculture régénérative ou agriculture sur sol vivant, on va plutôt s'intéresser aux couverts végétaux, à l'arrêt, enfin, ou en tout cas la limitation du travail du sol, la limitation des intrants, voilà, principalement. Et hydrologie régénérative, l'objectif, c'est de ralentir les eaux de ruissellement et les eaux de pluie sur la parcelle pour qu'elles puissent s'infiltrer, recharger les nappes, voilà, avoir des territoires éponges.
2: Et c'est dans le cadre donc, de ces activités que la DAF a rencontré David et Sonia, donc à Bonlieu-sur-Roubion. La ferme aura lieu cet événement, ce bal paysan samedi 19. Est-ce que tu peux nous raconter cette rencontre?
1: C'était il y a une dizaine d'années, lorsque Antoine Morinet-Calmont et André Sieffert ont décidé de monter le projet de l'ADAF. Ils avaient pour contact David et Sonia à la ferme du Roubion, qui leur a laissé planter des arbres. Et du coup, ils ont monté plusieurs projets. Il y a au moins trois grandes parcelles avec des arbres agroforestiers. Ça fait plus de 12 hectares en fait en agroforesterie et 1 km de haies. On entame un nouveau projet aussi cette année chez eux de plantation. Donc voilà, c'est une ferme ambassadrice, pilote et vitrine en fait pour l'agroforesterie dans la plaine de la Valdenne.
2: Ambassadrice parce que c'était l'une des premières fermes à y avoir participé.
1: Voilà, une des premières fermes à avoir travaillé avec nous en tout cas ouais, sur okay. Ces projets-là.
2: Et vitrine parce qu'aujourd'hui ça participe à, du coup, à sensibiliser d'autres personnes à la ferme. Vous faites des visites par exemple ?
1: Tout à fait, oui. On peut recevoir des groupes, notamment des scolaires. Quand on les reçoit ici à la DAF sur le sentier pédagogique des racines au CIM, et aussi à l'occasion de formation aussi pour des agriculteurs ou des agricultrices, on se rend parfois sur les parcelles de David et Sonia pour leur montrer des arbres grands qui ont une dizaine d'années et tous les bénéfices écosystémiques des arbres agroforestiers sur des parcelles. Donc il y a du maraîchage, de la grande culture et aussi ils ont une activité d'élevage au vin. Voilà.
2: Et c'est donc là qu'aura lieu cet événement, donc le bal paysan le 19 septembre à la ferme de Sonia et David, où vous aurez un stand l'après-midi, notamment pour le village associatif.
1: Oui, voilà, à 14h, le site ouvre et avec donc ce village associatif auquel on est très heureux de participer. Parce qu'en tant qu'association d'intérêt général, on a à cœur de sensibiliser le plus possible de citoyens et de citoyennes à ces enjeux de l'agroécologie, de l'agroforesterie. Et oui, c'est vrai que c'est un moment pour nous aussi pour éventuellement recueillir des adhésions, des dons, des bénévoles et nous ancrer aussi sur le territoire parce qu'évidemment, donc on est à Bonlieu-sur-Roubion, juste à côté de cette ferme du Roubion. Donc ça nous place aussi sur le territoire et on est très heureux et pour nous, c'est important d'être là à cette soirée. Ouais. À 14h, donc, c'est l'ouverture du marché paysan et du stand associatif. Il y aura aussi des animations pour les enfants. Et à 16h, une table ronde sur les luttes culturelles et syndicales. Et ensuite, je crois qu'on enchaîne sur le bal tant attendu de HK à 18h. Et puis, il y aura encore un autre groupe après, Polocus et Mugène, c'est du rap musette. Plus tard, sur les coups de 21h. Et bien sûr, restauration et repas paysans. Ça va être une journée festive, fédératrice et engagée pour l'agriculture paysanne, en tout cas une agriculture plus résiliente, vivante et durable pour les territoires. On espère vous retrouver le samedi 19 septembre à l'occasion de la fête de l'agriculture paysanne, organisée par la Confédération paysanne de la Drôme et la DAR de la Drôme, à la ferme du Roubion, dans le petit village de Bonlieu-sur-Roubion.

0: Kaddour Adadi, bonjour.
1: Bonjour.
0: Kaddour, vous êtes avec nous pour nous annoncer donc votre venue pour cette fête de l'agriculture paysanne. Avec donc, ça se passera le 19 septembre à Bonlieu-sur-Roubion. Et vous viendrez donc avec le HK, vous serez avec les saltimbanques. Et pour cela, cela marque selon vous cet engagement aussi pour la paysannerie.
1: Oui, moi, on a envie de défendre les agriculteurs paysans, ceux qui travaillent la terre près de chez nous et qui la travaillent en prenant soin de la terre, en prenant soin du vivant, en prenant soin de notre santé, parce que c'est que des bons produits, et ils n'empoisonnent pas la terre, ils ne nous empoisonnent pas et ils ne nous font que du bien. Et on a vraiment envie de les mettre en valeur, parce qu'on a besoin d'eux, parce qu'ils font partie de ces gens qui nous sont essentiels. Hein. Et nous, on pense que la culture aussi est essentielle. Donc on lie agriculture et agriculture. Et pour faire de belles fêtes ensemble, il y a des marchés de producteurs locaux. Et puis suite à ça, il y a un bal, un concert, et voilà.
0: Alors, vous serez avec les saltimbanques, c'est une formation qui était venue avec vous déjà, Adi, pour un 1er mai, je crois, non ?
1: Exactement, c'était un peu, peut-être presque, c'était l'ancêtre de nos bals paysans. C'est la première fois qu'on a tenté cette expérience-là de venir quelque part, de ramener le son, puis de faire un concert à prix libre, au chapeau, puis en se disant que, parce que nous on est quand même une grosse machine, hein, on est beaucoup sur scène, hein, il y a basse, batterie, guitare, accordéon, saxophone, violon, et donc en se disant que ça allait marcher. Et c'est vrai que ça avait été un moment extraordinaire. Et c'est ça qui nous a donné l'idée de se dire, bah oui, on peut le faire, on peut aller dans des endroits qui nous tiennent à cœur, donc là en l'occurrence dans les bals paysans des fermes, et on peut miser sur le fait que comme ça a du sens, comme c'est important, comme ça défend des valeurs qui nous sont communes, et ben les gens vont répondre au rendez-vous et ça va marcher.
0: Pour vous, l'important, c'est de pouvoir se retrouver. Hein. Vous aviez procédé peut-être à un mouvement lié aussi à ce confinement au Covid. Et vous étiez contre, justement, ce pass sanitaire aussi.
1: Ah oui, car on était obstinément contre, parce que c'était vraiment un foutage de gueule complet. C'était le moment où on a déclaré que la culture était non essentielle. À ce moment-là précis, il y a eu une dérive autoritaire cinglante et singulière. Ils étaient 5-6 dans le bureau du président à décider, grâce à l'état d'urgence sanitaire du moment, ils n'avaient plus besoin de passer par aucune règle démocratique. Et puis, ils nous envoyaient des directives comme ça, et nous, on devait appliquer, on ne devait pas poser de questions, on devait être au garde-à-vous, 60 millions de citoyens en garde-à-vous, on n'avait pas le droit ni de contester, ni de poser des questions, ni de vouloir débattre. Et donc, à un moment donné, quand on nous a imposé ça, ce passe, j'allais dire, pseudo-sanitaire, parce que c'était un peu à la tête du client, hein. On décidait que dans telles conditions, c'était bien, mais que pour aller au concert, non, il fallait on pouvait être bondé dans des centres commerciaux, il n'y avait pas de problème. Mais par contre, dans des concerts en plein air, même en respectant certaines règles, non, il était hors de question. Donc c'était un pass idéologique, c'était pas un pass sanitaire. Et vraiment, pour nous, c'était une dérive. Et à ce moment-là, on a juste dit ce qu'on en pensait. Moi, j'ai pas fait de la musique pour que les gens soient contrôlés à l'entrée de mes concerts. J'ai juste dit ça de façon aussi simple que ça. Et on a fait la chanson Danser encore, et qui a résonné pleinement parce qu'on était tellement nombreux à penser la même chose à ce moment-là que là, c'était trop. On avait été, pendant le premier confinement, on avait été sages, raisonnables, respectueux, parce qu'il y avait quelque chose qui nous tombait sur la tête, on savait pas d'où ça venait et qu'on n'est pas des dingos, contrairement à ce qu'ils ont voulu faire croire. Mais après, au moment du second confinement, il y a eu cette dérive et nous, on l'a dénoncé simplement.
0: Pour votre présence à cette fête de l'agriculture, il y aura ce bal à partir de 18h. Autour de cette présence, vous serez sur d'autres propositions ?
1: Bah, dans tous les cas, là, nous, on est présents dès le début de l'après-midi, au moment du... Parce qu'on va faire nos balances, tout ça, nos réglages, et puis après, on a l'habitude d'essayer de faire un petit tour dans le marché, de profiter de cette fête paysanne pleinement. Et puis après, évidemment, j'allais dire, c'est un projet collectif, hein, donc avec la Confédération paysanne, avec tous les partenaires. Donc chacun, j'allais dire, on joue tous la même partition, mais chacun de son instrument d'une certaine manière. Donc nous, on vient proposer le bal, mais on fait partie d'un tout, et c'est cet ensemble-là qui fait une belle fête.
0: Kadour, vous jouez donc à Bonlieu, mais est-ce que vous êtes en tournée aussi sur d'autres lieux? En droit, en France, avec des présences similaires.
1: Ah ben exactement, là on est en pleine tournée des bals paysans, donc ça a commencé fin août, et ça finira toute fin septembre. Donc on est allé un peu du côté de la Bretagne, on est allé un peu du côté de la Dordogne, en Charente par là, jusqu'à présent on était un peu plus, on va dire, dans l'ouest du territoire. Donc là, on vient dans la Drôme, on ira dans le Vaucluse, on ira en Aveyron, voilà, donc c'est vraiment une chouette tournée. Il y a une quinzaine de dates sur l'ensemble du mois de septembre, un peu partout en France.
0: Vous êtes en période de tournée, est-ce que vous êtes en préparation aussi peut-être d'un nouvel album à venir ?
1: Bah, l'album Le Cœur au Vent vient juste de sortir au mois de mai, donc nous on fait partie quand même de ces groupes, comme on passe pas dans les grands médias, donc c'est les gens prennent le temps pour découvrir notre album. Donc c'est un album pour nous qui est encore tout récent, hein. Mois de mai, là c'est tout chaud. Il y a beaucoup de gens, il y a plus de gens qui ne l'ont pas écouté que de gens qui l'ont écouté, même si il a déjà eu un beau succès. Donc non, moi j'invite surtout, parce que c'était plus d'un an et demi de travail, et c'est des belles chansons et c'est un bel univers. Donc j'invite les gens évidemment à venir au bal paysan et à découvrir cet album. Allez, voilà, en tapant, on peut facilement maintenant écouter en tapant HK sur Internet ou voilà, sur les plateformes de streaming, Le Cœur au Vent. Donc c'est un très bel album, on en est fiers, on veut continuer à le défendre là, toute cette année encore.
0: C'est certainement joyeux, mais aussi avec un regard sur ce qui vous entoure aujourd'hui, parce qu'il y a eu un passage entre 2020 avec cette période de Covid et à nos jours, est-ce que vous en avez vu et relevé une évolution que vous chantez?
1: Ouais, bien sûr. Nous, il y a une évolution de la société. Il y a un air du temps, qui est un air du temps, enfin médiatique, enfin qui est en lien avec l'agenda politique, mais qui a un air du temps, j'allais dire, qui nous est servi par messieurs Bolloré et Sterrin, qui veulent qu'on se divise, qu'on se haïsse, qu'on s'oppose, qu'on se déchire. Enfin voilà, c'est ça leur projet, quoi. Et ils font tomber les gens là-dedans parce que la propagande, elle est importante. Donc nous, on essaie d'être le contrepoids à ça, de parler de joie, de fraternité, de solidarité, d'entraide, de se dire ben voilà qu'un peuple uni ne sera jamais vaincu, de se dire que tout c'est une mascarade en fait, et ils essaient de nous faire tomber. Et on en veut, c'est eux qu'on combat, et plutôt les gens qui tombent dans leur propagande, on essaie d'essayer de leur dire ben voilà, c'est un chemin qui mène nulle part, et venez voir par là, il y a de la lumière et c'est beau, et surtout c'est beau, et il y a des belles choses à faire, à construire ensemble. Voilà, c'est un peu notre engagement du moment.
0: Et puis il y a l'amour aussi qui doit avoir une place importante dans vos textes.
1: Ah ben oui. Bah toujours, c'est parce que on parle des choses qui nous révoltent, qui nous indignent, mais l'idée c'est de toujours aller vers ce qui nous fait vibrer, ce qui nous donne envie de nous lever, de vivre, bah oui, d'aimer, de vibrer, de s'émerveiller, de s'émanciper, de s'élever. Donc voilà, moi j'essaie toujours d'aller par là, et c'est à ça que sert la musique et la poésie. Donc et même dans la musique et la poésie d'engagement, même dans les chansons engagées, puisque les gens me connaissent comme étant un artiste engagé. Surtout là-dedans, il faut aller vers le beau, et il faut montrer le beau. Et pour moi, c'est à ça qu'on sert.
0: Votre album Kadour est disponible sur des réseaux de distribution
1: partout.
0: Partout.
1: Ouais, partout, partout.
0: Même
1: partout.
0: D'accord, en CD.
1: Il est disponible, il est en CD, en vinyle. Oui. Pour les gens qui ont évidemment un bon vieux disque à poids de chez eux, c'est génial. Sinon, dans les enseignes comme les Fnac, tout ça, ils peuvent aller, eux, ils l'ont, s'ils n'ont pas en magasin, en tout cas, ils le commandent et il arrive dès le lendemain et on on peut venir le récupérer. Il est évidemment sur toutes les plateformes de streaming, voilà, et puis il y a nos clips sur notre chaîne YouTube et tout ça, tout ça.
0: Très bien. Eh bien, écoutez, merci Kadour de votre disponibilité pour nous annoncer donc votre venue ce 19 septembre, et je vous souhaite une bonne fin de journée.

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3: Mardi 15 septembre, bonsoir à tous, soyez les bienvenus. C'est l'heure de la session soirée de l'info sur RFI. Eh bien c'est parti pour 3 heures d'actualité. Le programme, dans 10 minutes, le grand reportage qui ira ce soir à la rencontre des enfants ukrainiens victimes de la guerre, ceux qui ont perdu une mère, un père, parfois leurs deux parents. Une cinquantaine d'entre eux se sont retrouvés réunis dans une colonie de vacances un peu particulière dans l'ouest de l'Ukraine.

0: Et c'est là que notre reporter Lucas Lazo s'est rendu. Juste après, le débat du jour ce soir, on est pile à 7 semaines des élections de mi-mandat aux États-Unis. Enjeu de taille, évidemment. On va s'intéresser au Parti démocrate, déconfit, totalement déconfit à l'issue de la présidentielle de 2024, mais qui semble remonter la pente à la faveur notamment des progressistes du parti. D'où notre question ce soir, est-ce que les démocrates se sont reconstruits? Eh bien, réponse à suivre dans 30 minutes. Dans une heure, le grand journal du soir et le dossier qui sera consacré au rassemblement qui a eu lieu ce mardi devant le ministère français de l'économie pour réclamer des mesures d'urgence climatique. 18h30 TU Afrique Soir, première édition de ce mardi.
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0: Et puis à 19h10, temps universel, mardi politique ce soir. L'invité sera Laurent Jacobelli, porte-parole du Rassemblement National, député de la Moselle, département de l'Est de la France. Enfin, dernier rendez-vous de la session soirée de l'info sur RFI ce mardi, Accent d'Europe, eh bien, qui entame ce soir une série consacrée à la Russie, avec en ligne de mire les élections législatives qui sont prévues à partir de vendredi en Russie. Ce soir, l'image du président Vladimir Poutine, viriliste, masculiniste. Comment cette image sert-elle la volonté de puissance du président russe? Ce sera à 19h40, temps universel. Voilà pour le programme, pour l'heure 17h de TU. Bonsoir Adrien Delgrange.
2: Bonsoir Romain, bonsoir à toutes et à tous.
0: L'heure de votre journal est à la une ce soir, le Yémen, avec l'offensive des Houthis qui se poursuit.
2: Les rebelles Houthis gagnent du terrain après la prise de la ville portuaire de Mocha et de l'île de Zoukar. Ils contrôlent désormais le détroit de Bab el-Mandeb. Le Qatar aujourd'hui prévient qu'une fermeture de ce détroit serait catastrophique pour l'économie mondiale. Face aux forces gouvernementales, les Houthis, soutenus par l'Iran, tentent maintenant d'avancer vers l'est du pays. Cette crise inquiète de nombreux pays. Mélissa Barra, bonsoir.
3: Bonsoir.
2: Arabie Saoudite et Égypte sont directement concernés par un blocage du détroit de Bab el-Mandeb. Alors pour évoquer la situation, MBS est arrivé au Caire, accueilli par le président Al-Sisi. Mélissa, les dirigeants saoudiens et égyptiens appellent à une navigation libre et sécurisée en mer Rouge.
3: Oui, mais l'Arabie Saoudite cherche à impliquer davantage son partenaire égyptien. En 3 ans seulement, les attaques des Houthis en mer Rouge ont fait chuter les revenus du canal de Suez de 10 à moins de 4 milliards de dollars annuels. Cette influence sur la circulation maritime vers l'axe sud du canal est un enjeu de sécurité nationale. La présidence égyptienne l'a fait savoir à l'issue de la rencontre entre MBS et Abdel Fattah al-Sissi. Elle menace sa souveraineté. Pour autant, jusqu'où est prêt à réagir l'Égypte, qui dispose de la plus grande armée du monde arabe et de plus de 300 navires de guerre? L'Arabie Saoudite, qui mène des frappes aériennes contre le Yémen, souhaiterait davantage de soutien, notamment depuis qu'elle doit passer par l'Égypte pour réussir à exporter ses hydrocarbures en contournant le détroit d'Ormuz. Mais le Caire évite les opérations extérieures majeures depuis 1978 et la paix avec Israël. La perspective d'une escalade militaire aggraverait de plus la crise économique intérieure. Et en février dernier, déjà, l'Égypte, en parfait équilibriste, avait décliné l'invitation à rejoindre le pacte de la Mecque, l'alliance militaire turque, pakistanaise et saoudienne.
2: Un conflit armé au Yémen aux conséquences importantes aussi pour les populations. Au moins 100 000 personnes ont été déplacées depuis la reprise des combats début septembre, d'après les services de l'ONU. Des déplacements à l'intérieur du pays, mais aussi à l'extérieur du Yémen, où des milliers de personnes cherchent refuge, notamment à Djibouti, de l'autre côté du détroit. C'était Mélissa Barra. Sur le continent africain, des rassemblements de l'opposition aujourd'hui dans plusieurs villes de la RDC, dont la capitale Kinshasa, ont été émaillés de heurts et de tensions. La police a dû faire usage de gaz lacrymogène pour disperser les militants. Le président Félix Tshisekedi, 63 ans, arrive au terme de son second et dernier mandat de 5 ans en 2028. La constitution congolaise place la limite à 2 quinquennats. Or, la majorité présidentielle prépare depuis plusieurs moi l'opinion à l'idée d'une modification de la Constitution qui pourrait ouvrir la voie à un 3e mandat au chef de l'État. Le Darfour, en proie à un cruel manque d'eau, la région soudanaise est confrontée à une sécheresse alarmante, inédite d'ailleurs depuis les années 80. Le PAM, le Programme Alimentaire Mondial, parle ainsi d'une aggravation de la famine déjà en cours au Soudan. Juliette Pietraszewski, cette sécheresse accentue cette grande crise, la plus grande crise humanitaire au monde.
1: Le Darfour n'a pas connu une telle sécheresse depuis 1984. Ce sont les mots du directeur adjoint du Programme alimentaire mondial après avoir traversé la région de juin à septembre, une période habituellement connue comme la saison des pluies. En temps normal, ce moment de l'année permet, avec des cours d'eau qui débordent, d'irriguer les terres agricoles vitales. Mais face à la terre craquelée et au manque de précipitations actuelles, la sécheresse provoque désormais l'effondrement de l'agriculture locale et de nouvelles vagues de déplacement dans une région qui abrite déjà 5 600 000 personnes déplacées selon l'ONU et où beaucoup sont en situation de sous-alimentation sévère. Le Darfour, marqué par des décennies de conflits, est également frappé par les violences de la guerre civile du Soudan qui oppose depuis 2023 l'armée aux paramilitaires des forces de soutien rapide, les FSR. À cela s'ajoute le phénomène climatique El Niño qui entraîne une diminution du niveau des eaux du Nil au Soudan et en Afrique de l'Est. Ces précipitations tardives, mêlées aux longues sécheresses, aggravent par conséquent la crise alimentaire déjà ancrée au Soudan et où près de 40% de la population est confronté à une faim aiguë.
2: RFI 19h06 à Paris, l'Europe veut se prémunir de toute intervention extérieure. Autrement dit, le Parlement européen a demandé à la Commission de lutter contre les ingérences étrangères. La crainte est de voir ces ingérences se multiplier dans les prochains mois avec des rendez-vous électoraux majeurs l'année prochaine en Europe, en France, en Espagne, en Italie ou encore en Pologne. Or, face à ces menaces, les eurodéputés s'inquiètent du manque de moyens déployés par l'Union européenne. À Strasbourg pour RFI, Daniel Valot.
4: Ce que j'attends, c'est de l'efficacité. Ce n'est pas de la bureaucratie, ce n'est pas des bureaucrates, c'est des compétences et surtout que ces compétences permettent de l'action.
5: De l'action, voilà ce que réclame Nathalie Loiseau, l'eurodéputée Renew, présidente de la commission sur le bouclier européen pour la démocratie. Action face aux ingérences de la Russie, mais aussi, nous dit-elle, de l'Iran ou encore des États-Unis de Donald Trump. Et cette action, elle doit passer à ses yeux par les plateformes telles que Facebook, X ou TikTok, des plateformes qui peuvent désormais peser lourdement sur le résultat d'une élection.
4: S'assurer par exemple qu'elles ne modifient pas leurs algorithmes pendant une campagne électorale, au risque de favoriser tel ou tel parti politique. On se souvient quand même que s'agissant de X et d'Elon Musk et de l'Allemagne, Elon Musk n'a pas cessé de dire qu'il souhaitait la victoire de l'AFD en Allemagne. Eh bien, on a besoin d'avoir la certitude que les plateformes ne changent pas d'algorithme pendant une campagne électorale.
5: Face à ces menaces, la réponse européenne est jugée insuffisante. Les eurodéputés réclament donc des moyens supplémentaires pour le centre de résilience mis en place par la Commission. Dans un rapport adopté ce mardi en session plénière, le Parlement européen demande également à Bruxelles de faire respecter la réglementation numérique en vigueur pour contraindre les plateformes à limiter et à supprimer, le cas échéant, les campagnes de désinformation électorale. Daniel Valot, Strasbourg, RFI.
2: En France, Anne Hidalgo était entendue aujourd'hui par les sénateurs lors d'une enquête sur une commission, une audition d'ailleurs qui fait suite à plusieurs plaintes des familles qui accusent la ville de Paris de non-assistance à personne en danger. Explication François Ballarin.
6: Devant la commission sénatoriale, Anne Hidalgo évoque un échec collectif. Échec de la mairie de Paris, des collectivités locales, de l'éducation nationale, de la police et de la justice. Un point a retenu l'attention d'Agnès Evren, rapporteur de la commission d'enquête. À partir de 2021, les signalements n'étaient pas systématiques, ce qu'Anne Hidalgo elle-même dit avoir découvert en préparant son audition.
7: La direction des affaires juridiques avait considéré, sans validation, ni par moi-même, ni par mon cabinet, ni par une quelconque autorité politique de la ville, que lorsque les enquêtes judiciaires étaient en cours, le signalement au titre de l'article 40 était redondant.
6: Anne Hidalgo semble donc pointer du doigt son ancienne administration. La doctrine que j'ai demandé d'appliquer et qui n'a pas été appliquée jusqu'au bout était une suspension immédiate de l'agent pour lequel un signalement a été fait, ajoute-t-elle. Mais interrogée sur la chaîne des responsabilités, l'ancienne maire de Paris conclut « Je pense avoir apporté des réponses précises sur le déroulement des faits. Je n'ai pas cherché à dire « ce n'est pas moi, ce sont les autres ». Depuis le début de l'année, 132 animateurs ont été suspendus par la ville de Paris, dont 52 pour des suspicions de violences sexuelles ou sexistes.
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2: Bonjour à toutes et à tous. Soyez les bienvenus à l'écoute de Radio La, web radio de proximité au pays de Dieu le Fit, Bourdeau, Drôme, Monde. C'est toujours aussi agréable de vous retrouver plus nombreux chaque mardi à 9h30. Vous nous écoutez sur les ondes numériques et en particulier sur vos smartphones et tablettes grâce à l'application Radio La, mais également en podcast sur le site radiola.media. Pour ces entrevues hebdomadaires, nous faisons les porte-voix, chères auditrices et chers auditeurs, des initiatives les plus réjouissantes de notre beau territoire où, il faut bien le dire, il fait plutôt très bon vivre avec vous. Pour cette entrevue, c'est Christian au micro et à l'animation, accompagné de Charlie à la réalisation, pour encore mieux vous accueillir et nourrir vos grandes oreilles. Plus que jamais, la question migratoire est au cœur des débats de nos sociétés et pendant que les causes qui nourrissent des départs pour des ailleurs meilleurs ne font que s'accentuer, guerre, dictature, dérèglement climatique, entre autres, certaines personnes s'interrogent et réfléchissent sur les conséquences et les impacts à l'échelle des personnes qui subissent ces situations, des êtres humains dont la vie bascule. Depuis 10 ans, le festival Les Murs ne servent à rien, se donne le temps plutôt de penser les questions migratoires avec exigence, en croisant de nombreux médiums et invités. Ce festival se tient chaque année en septembre à la halle de Dieu le Fit. 3 jours pour se pencher sur ces questions autour de films documentaires, de lectures de textes, de conférences, d'expositions et d'écoutes radiophoniques. Et pour parler de ce festival qui se déroulera du 18 au 20 septembre prochain, nous avons le plaisir de recevoir aujourd'hui Chloé Peterman. Bonjour Chloé.
3: Bonjour.
2: Alors le festival Les Murs ne servent à rien va vivre sa 10e édition, s'il vous plaît, ce qui confirme un véritable succès et intérêt pour ces questions. Aussi, je voudrais vous demander, Chloé, qu'est-ce que cela représente, cette 10e édition, pour vous et pour l'ensemble de l'équipe qui vous accompagne ?
3: Ben, c'est évidemment un plaisir. C'est un aboutissement en partie, puisque, comme vous le savez, on n'a pas résolu toutes les questions d'accueil. C'est un peu particulier, en fait, en cette année, quand même très particulière politiquement, oui, de porter une phrase comme « les murs ne servent à rien ». Voilà, oui. Ça prend un écho, je crois, encore plus fort, puisque les murs, eux, continuent de se construire, les murs physiques, les murs également faits de toutes les nouvelles technologies pour bloquer les personnes, mais aussi ceux dans les esprits ou dans les têtes, les murs de rejet ou de peur. Donc oui, ça fait 10 ans et oui, on poursuit.
2: Vous poursuivez. C'est... Alors, comment, au travers justement de ces 10 années écoulées, comment aujourd'hui vous percevez l'évolution du phénomène migratoire ?
3: Alors, je pourrais peut-être dire que c'est ce mouvement, le fait que les personnes se mettent en mouvement, il est de plus en plus peut-être visible. Mmh. Et ça pourrait être positif, c'est-à-dire que oui, on a de plus en plus d'informations sur les endroits d'où les gens partent, ouais, vers où ils vont, quelles sont ces routes, comment elles s'organisent, comment les personnes en elles-mêmes, à titre personnel, s'organisent. Nous, c'est en partie ce qu'on essaye de faire, oui, amener déjà de l'information sur
2: comprendre
3: exactement. Et ce qui nous intéresse, c'est de montrer des points précis. Je pense par exemple à ce qu'on avait fait l'année dernière sur Tapachula, qui est cette ville, une ville absolument clé dans la migration en direction des États-Unis. C'est une sorte de ville-monde où la moitié des nationalités du monde sont représentées, ouais, par les personnes exilées, ouais, qui sont là, montant vers les États-Unis. Bon bah voilà, moi j'ai découvert cette ville l'année dernière grâce au travail de Amaury Auchard et de Michele Catani qu'on avait invité pour parler du très gros reportage qu'ils avaient fait sur cette ville.
2: Ouais.
3: Ben cette année, en lisant un magnifique livre qui se trouve cette semaine et le livre le plus vendu en France, là aussi il y a un espoir. C'était ça ou mourir, le livre de Thélison Aurélien qui est en train de devenir un best-seller. Tapachula, évidemment, est cité dans le roman. Le personnage passe par cette ville. Mmh. Moi, si je réfléchis à ces 10 ans, c'est que je pense que ce festival nous a permis de faire ce qu'on essaye de porter, c'est-à-dire que le monde n'est n'est qu'un. Oui. Il n'y a qu'un monde, on en fait tous partie. Et par la programmation de ce festival, ben, c'est comme si on construisait une immense carte où on fait se rejoindre. Et c'est incroyable, par exemple à Tapachula, de voir qu'il y a des personnes du continent africain qui rejoignent cette route par l'Amérique du Sud pour finalement remonter vers les États-Unis. Pour eux, vraiment, le monde n'est qu'un. C'est-à-dire, ce sont vraiment des voyageurs du monde au sens moderne aujourd'hui.
2: Oui, et en vous entendant, on comprend à quel point, effectivement, ce festival à l'ambition d'avoir ce regard global.
3: Oui,
2: ça se passe à Dieulefit, ça se passe en France, à Dieulefit, dans la Drôme, etc. Ok, mais vous avez un regard vraiment qui est absolument global.
3: Oui, tout à fait, parce que, notamment parce que c'est, je pense, un peu le cœur de notre, aussi de notre projet social et de l'association. Les personnes qu'on a accueillies, qu'on va accueillir, elles viennent, pour certaines, de très loin.
2: De très loin.
3: Et de territoires qu'on connaît très peu, et de cultures qu'on doit apprendre aussi à connaître. Enfin, voilà, c'est en ça que c'est une vision du monde, l'accueil. Ouais. C'est-à-dire, c'est s'ouvrir à comprendre et à découvrir et à rencontrer l'autre.
2: Ouais, c'est ça. Alors, quelles sont aujourd'hui les principales raisons qui poussent un être humain, une famille, à quitter ses terres, à quitter ses racines?
3: Alors, je ne vais pas faire une réponse de chercheuse, parce que je ne suis pas une chercheuse, même si je m'intéresse beaucoup à cette question. Évidemment qu'il y a plein de raisons différentes, et c'est surtout ça, sur ça qu'on essaye d'insister, d'amener de la complexité dans ces raisons-là. C'est-à-dire que, oui, bien sûr, comme vous l'avez dit dans votre introduction, beaucoup de personnes qui migrent pour des raisons politiques. C'est-à-dire, évidemment, la question des personnes syriennes qui ont beaucoup migré à un moment. C'est très clair pour les gens. Bah oui, pays en guerre civile affreuse. Énorme danger pour les personnes. Donc, elles vont quitter leur pays, forcément. Ça, c'est quelque chose qu'on a de suite en tête. Bien sûr, la question écologique. Beaucoup d'endroits du monde vont devenir inhabitables. Les personnes se déplacent. Toujours penser que les personnes se déplacent d'abord dans les pays frontaliers. Oui. Ça, c'est aussi une chose qu'on oublie, notamment sur le continent africain. Mm-hmm. Les gens se déplacent dans les pays qui sont autour. Après, des fois, ils poussent encore plus loin, puis des fois vers l'Europe. Mais ça nous paraît énormément de gens. En fait, c'est une part infime des migrations venues du continent africain qui arrivent jusqu'à notre vieille Europe. Mais après, moi, et c'est ce qu'on essaye aussi de montrer, je pense toujours aussi au fait que, et ça, c'est toute la question entre personnes réfugiées, personnes réfugiées, personnes migrantes, c'est-à-dire les personnes réfugiées, ce sont les personnes qu'on va reconnaître dans un désir de protection, dans un besoin de protection, et où l'État français va reconnaître ce danger-là, cette persécution possible au pays, etc. C'est une catégorie juridique, c'est le droit d'asile. Mais nous, on rencontre aussi plein de personnes qui ont migré pour des raisons personnelles qui peuvent être en lien, par exemple, avec leur sexualité, leur genre. Et là, il y a un danger, elles peuvent potentiellement obtenir l'asile. Mais on rencontre aussi beaucoup de personnes qui ont juste, qui ont voulu migrer.
2: Ouais.
3: Pour des raisons très personnelles ou pour vivre autre chose, pour accéder à un niveau de vie, c'est vrai, que nous pouvons potentiellement avoir en Europe. Ouais. Tout le monde ne l'a pas, c'est certain. Et nous, on considère que c'est aussi un droit, cette migration-là. C'est-à-dire, pourquoi des gens devraient rester, entre guillemets, enfermés dans leur situation de vie dans laquelle ils sont dans leur pays? Pourquoi est-ce qu'ils ne pourraient pas espérer une autre vie vers chez nous? Après, au vu des politiques qui se développent toutes ces dernières années, c'est très compliqué de migrer. C'est très dangereux, c'est un fait, et ça, il n'est absolument pas question de le cacher. Et l'arrivée ici, elle est extrêmement violente aussi. On a très souvent montré des choses sur ce que nous on appelle le non-accueil. Et ce non-accueil là, il est extrêmement violent aussi pour les personnes, de découvrir que quand on arrive ici, non seulement on peut ne pas obtenir l'asile, mais on peut aussi vivre dans des campements, être renvoyé tout le temps à cette position d'indésirable.
2: Oui, et le début de la migration, au passage, c'est au sein d'un pays, des gens qui changent d'une région à une autre.
3: Tout à fait. Bien sûr, migration ne veut pas forcément dire passer une frontière nationale.
2: Absolument.
3: Et d'ailleurs, dans l'extrait, on va lire des extraits d'un bouquin qui s'appelle « Étranger » de Karine Parot, où elle fait une définition de qu'est-ce que c'est les étrangers, en passant par la construction de la nationalité française, puisqu'évidemment, quand on définit qui est français, on définit aussi qui ne l'est pas. Et il y a notamment ça, que dans le passé, l'étranger, c'était celui qui venait de la vallée d'à côté, village d'à côté. Tout dépend de l'échelle à laquelle on regarde. Et évidemment qu'aujourd'hui, on est dans un monde où l'échelle, elle est mondiale.
2: C'est ça.
3: Donc, ça amène d'autres complexités, c'est sûr.
2: Voilà. Et selon vous, alors, quelles sont aussi les principales inquiétudes qui poussent nos sociétés, les gens qui composent nos sociétés, à se protéger, voire à rejeter ces personnes qui viennent d'ailleurs.
3: Alors ça, ces dernières années, notamment cette dernière année, il y a plein de bouquins qui sont sortis sur une tentative de compréhension, du réflexe identitaire ou du réflexe réactionnaire, je ne sais pas trop comment le définir, mais en tout cas cette idée du repli sur soi qui peut amener au vote qu'on connaît. C'est très intéressant de se plonger dans ces bouquins parce qu'en fait, on se rend compte que, évidemment, comme toujours, il n'y a pas une réponse.
2: Ouais.
3: C'est-à-dire que oui, bien sûr, des fois, les personnes se sentent vraiment en danger d'un point de vue économique, c'est-à-dire des personnes qui, effectivement, sont précaires, qui, effectivement, n'ont pas réussi à atteindre la place qu'ils souhaitaient atteindre ici. Et là, je parle de personnes qui ont la nationalité ici ou en tout cas qui ont un droit de vivre ici et qui, du coup, se sentent minorisées. Qui ont l'impression, il y a toujours ce discours par exemple, ah mais les migrants quand ils arrivent on leur donne tout et nous on n'a rien. Bon voilà, tout ça, ça peut se déconstruire par des chiffres, par des explications. Non, on leur donne pas tout, on essaye de leur donner un minimum qui est vraiment un minimum pour survivre le temps de la demande d'asile. Il y a aussi, je pense au fond, au-delà de la question de l'argent, une question de effectivement identitaire. C'est la question identitaire, elle est culturelle, c'est-à-dire il y a souvent, pour moi vraiment, il y a une part d'islamophobie là-dedans. Enfin, moi je pense que la société française, malheureusement, elle est en partie islamophobe. Il y a vraiment une peur de l'islam, une association entre islam et islamisme, terrorisme. Évidemment qu'on a vécu des choses, notre pays a vécu des choses terribles qui ont nourri aussi cette peur-là qu'on doit, si ce n'est accepter, comprendre et essayer de déconstruire, en tout cas. Nous, le pari qu'on fait, c'est que justement, ces idées-là, on peut lutter contre par la rencontre véritablement avec les personnes. C'est-à-dire ne plus parler des migrants. Déjà, je déteste ce terme, voilà, il a tellement été abîmé. Ne plus parler des personnes exilées, d'un groupe, d'un ensemble, d'un flux, là, mais rencontrer des gens qui ont vécu la route migratoire. Et ces personnes, elles ont une histoire, elles ont une famille, elles ont un passé, elles ont des regrets, elles ont des droits. Et quand on peut communiquer avec elles, je pense que déjà, certaines choses changent. Et c'est le pari qu'on fait avec notre projet d'accueil, la Maison Lucette, et le fait que si on crée des espaces où la rencontre est possible, là on ouvre un peu une autre façon de voir les choses, quoi, à l'échelle personne à personne et à l'échelle de l'humain.
2: Ça permet entre autres aussi de lutter entre guillemets contre l'ignorance des autres cultures.
3: Aussi rencontrer, bien sûr, rencontrer les cultures par les personnes,
2: c'est
3: tout
2: ça,
3: à fait.
2: À travers les êtres,
3: se parler, se faire découvrir l'un l'autre, parce que bien sûr, c'est dans les deux sens.
2: Bien sûr. Ouais. Alors, le festival Les Murs ne servent à rien grandit de plus en plus, on l'a dit. L'année dernière, vous avez accueilli près de 800 festivaliers, je crois, si je ne me trompe pas.
3: Ouais, tout à fait.
2: Et alors, c'est un succès qui, quand même, est grandissant, je pense, si on peut le dire. Et comment vous expliquez le succès de ce festival?
3: Alors, évidemment qu'il y a du travail derrière ça. Évidemment qu'il y a notamment un travail de communication qui s'est de plus en plus professionnalisé. Et notamment grâce aux graphistes avec qui on a travaillé, avec une femme graphiste pendant plusieurs années. Maintenant, on travaille avec un monsieur, Lambert, qui est à Cré, que je remercie ici parce qu'il a vraiment fait une com magnifique pour cette année. Ça, bien sûr, ça a un impact. Après, plus ça existe depuis des années, plus de gens connaissent, plus ils en parlent aussi autour d'eux. Moi, ça, je crois beaucoup à ça. Il y a beaucoup de gens qui nous disent « Ah, depuis que je suis venue, j'en parle à plein de gens. » Voilà, ça joue, évidemment. Ouais. Et puis, il y a, je pense, le fait qu'on est en réseau. Par exemple, notre association fait partie du réseau national des maisons accueillantes. Ce sont toutes sortes de maisons en devenir ou actuelles qui accueillent des personnes exilées au niveau national français. On est dans cet asso, on se parle, la communication elle passe sur le festival. Le festival est devenu un peu un rendez-vous annuel des mouvements d'accueil en France.
2: Voilà. Ouais.
3: Et ça, évidemment, que du coup, ça fait essaimer. Et après, je pense aussi que les gens en ont un peu marre, quoi, de la boue qui nous est versée toutes les semaines, tous les jours sur la question migratoire, ils ont envie d'autres récits. Et c'est ce qu'on est, nous, c'est ce qu'on porte.
2: Et c'est ça, à travers justement aussi, je pense, une très grande diversité des contenus.
3: Oui, alors ça, c'était dès le départ un peu une identité du festival. Le festival, il a commencé tout petit, par une soirée de films et de lectures. Avant ça, ça avait été une expo à Genève, l'édition Zéro, c'était quelque chose qui s'est passé en Suisse, mais qu'on a fait migrer. après ici. Et, mais vraiment, effectivement, il y a des films documentaires, il y a des courts-métrages. Cette année, il y a même un film, il y a deux films d'animation. Il y a des lectures à la fois de romans, mais aussi, l'année dernière, on a fait des lectures de presse, ce qui est rare. Lecture d'essais. Donc ça, c'est vraiment aussi une volonté. C'est-à-dire faire rentrer des gens dans... Faire rentrer tout un public, une salle de 200 personnes, dans un essai sur la question migratoire ou sur qu'est-ce que c'est définir le mot étranger. Bon voilà, c'est pas forcément le genre de bouquin vers lesquels on court.
2: C'est
3: mais il n'empêche que quand on en fait une lecture qui est pensée, qui est bien pensée dans les extraits choisis, qui dure 20 minutes, 25 minutes max pour avoir vraiment l'attention des personnes, que c'est porté à deux voix comme on va le faire là avec Virginie Komaniecki, bah on fait rentrer les gens aussi par le plaisir dans un sujet qui est effectivement un peu complexe, mais qu'on va amener de façon assez pédagogue. Et à la sortie, bah oui, il y a plusieurs personnes qui, sur la table de livres qu'on monte avec Saut et Gambad, vont du coup acheter le bouquin. Ouais. Alors que sans cette lecture, bah peut-être ils se seraient pas lancés.
2: C'est ça.
3: Et ça, cette idée d'amener des contenus de chercheurs, de journalistes, des contenus vraiment exigeants vers un grand public, c'est vraiment l'idée du festival.
2: C'est ça. Et de croiser les narrations, croiser les points de vue, hein, c'est très important de pas avoir un propos, comment dire, dogmatique.
3: Non. Hein? Le noir et le blanc, on essaye d'éviter. Voilà. on tente d'aller dans toutes les nuances et aussi dans le, je dis toujours dans l'échelle du temps. C'est-à-dire que on aime montrer des films qui parlent au long cours. Typiquement, le film qu'on va montrer en ouverture, Fox Under Pink Moon, cette dame afghane qui tente de migrer vers l'Europe, ben, elle s'est filmée pendant des années.
2: Oui, on va en parler après.
3: Voilà.
2: Ouais.
3: Et tout comme on avait montré Cœur de pierre de Claire Billet et Olivier Jobard, où pendant 8 ans, un jeune Afghan avait été filmé dans son accueil et sa progression dans la société française. Enfin, voilà, c'est des récits qui permettent vraiment de... On entre dans des histoires. Les personnes qui sont filmées dans ces documentaires deviennent des personnages. Et moi, nous, on croit vraiment à cette narration, à cette force de la narration pour faire comprendre des enjeux. Puisque les gens, ils rentrent aussi par l'art, finalement. Ouais. Ils rentrent par, on me raconte une histoire, il y a des images, il y a des mots. Mais ce qui n'enlève pas tout l'aspect réflexion et tous les contenus qu'on peut amener avec ça. Et c'est ça sur lequel on s'appuie.
2: Et le fait que ça se passe à Dieu le Fille, ce festival, est-ce que c'est une des clés du succès aussi?
3: Je pense que Dieu le Fille, clairement, a une image très particulière. Moi, je suis ici de... Bah, le festival a 10 ans, donc je suis ici depuis 10 ans.
2: Ouais.
3: Et je suis toujours étonnée quand je vais ailleurs, quand je me balade, quand je parle de notre asso ou de notre festival, et que je dis Dieu le Fille. La plupart des gens ont déjà une image de Dieu le Fille, effectivement, plutôt très positive. Aussi cette histoire d'accueil, évidemment, pendant la guerre. Mais au-delà de ça, cette vision... d'un territoire où il se passe tant de choses culturelles aussi.
2: Ouais,
3: donc je suis persuadée que oui, c'est le bon endroit pour faire ce festival.
2: C'est plutôt le bon endroit pour faire ce festival. Ouais. Hein. Alors avant d'en venir au contenu, l'édition 2026 qu'on va dérouler dans quelques instants, on peut peut-être préciser aussi que le festival Les Murs ne servent à rien est porté par l'association Passerelle.
3: Complètement.
2: Hein, un petit rappel peut-être pour nos auditeurs qui ne connaîtraient pas ce qu'est cette association Passerelle et quels sont ses objectifs ?
3: Alors oui, on a créé l'association Passerelle en 2019, donc elle commence à avoir quelques années. C'est une association d'accueil, comme plein d'assos en France. Il ne faut jamais oublier qu'il y a énormément de collectifs et d'associations qui travaillent à accueillir au mieux les personnes exilées qui arrivent jusqu'ici. On l'a créé dans un objectif... à la fois simple et très complexe, qui était de prendre notre part aux défis européens et français d'accueil.
2: Ouais.
3: Cette association, elle a été créée par plusieurs personnes qui avaient eu des expériences de bénévolat dans d'autres associations, à Lyon avec les mineurs isolés, dans Paris aussi avec les mineurs, personnes exilées mineures, au refuge solidaire de Briançon à la frontière avec l'Italie, qui est un territoire qui n'est pas du tout loin de chez nous. Voilà, et toutes des personnes qui avaient envie de dire, bon, nous, comment est-ce qu'on prend part à ça? Comment est-ce qu'on pourrait accueillir, ouvrir des places, héberger. Voilà. C'est parti de ça, ça paraît très simple. Derrière, la mise en place de tout ça, c'est tout un processus qui fait qu'on arrive là aujourd'hui à l'ouverture de la maison Lucette, cette maison que nous avons achetée, que nous sommes en train de retaper, dont les premières places ouvrent là en septembre. Et tout ça par l'intermédiaire d'une coopérative immobilière qui a permis à plus de 600 personnes de prendre des parts sociales pour acheter et retaper.
2: Et c'est toujours ouvert. Hein.
3: Complètement. Ah. On est à environ 600 000 euros levés. On doit aller à 700 000. Donc... Voilà. Il est toujours temps d'aller sur cop-lucette.fr.
2: Voilà, n'hésitez pas si vous vous sentez concerné. Avant de décliner donc, l'édition 2026 de votre festival, Chloé, je vous propose une petite pause musicale avec une chanson de Louis Aragon, interprétée cette fois par San Severino. On écoute L'étrangère.

0: Et voilà, comme souvent quand Sanseverino touche à quelque chose, ben il en fait une merveille. Hein. C'est voilà une chanson qui a été interprétée par Léo Ferré en son temps. Retour en plateau avec Chloé Peterman pour évoquer la 10e édition du festival Les Murs ne servent à rien qui se déroulera à la Halle de Dieu le Fit les 18, 19 et 20 septembre prochains. Et pour aborder ces sujets, un programme très riche nous est proposé autour de films, d'expositions, de conférences, de photographies, de lectures et d'écoutes radiophoniques. Chloé, c'est le moment de rentrer dans le détail de ces journées. On commence comment alors ?
1: Peut-être on commence par le film d'ouverture.
0: Allez.
1: A Fox Under a Pink Moon. Donc, c'est un film qui est pour l'instant très peu vu en France. Donc, c'est vraiment l'occasion de venir le voir. Il a été montré au festival Jean Rouch à Paris, mais on vit pas tous à Paris, donc c'est cool. À Dieu le Fit, on va aussi pouvoir le voir.
0: Et vous précisiez quand on préparait cette émission qu'il n'avait pas des
1: pour l'instant pas de distributeur en France.
0: Donc c'est vraiment l'occasion de venir le voir.
1: C'est l'occasion de venir le voir sur grand écran dans une belle salle, puisqu'on a la chance d'avoir cette incroyable salle qu'est la Halle. À Dieu le Fit. Et donc c'est un film qui est co-réalisé entre une femme afghane qui est donc l'héroïne de ce film, ainsi que Mehrdad Oskoué, qui est donc réalisateur iranien. C'est un monsieur très connu dans le monde du cinéma, notamment en Iran. Il enseigne le cinéma, il a réalisé une multitude de films. Il a été multiprimé, ce monsieur. Et il a en fait co-réalisé ce film avec Soraya, l'héroïne, qui est une femme afghane vivant en Iran. Et qui, pendant des années, a filmé son quotidien. Et c'est un quotidien à la fois d'une femme afghane artiste, qui est sculptrice, dessinatrice, peintre. Donc elle filme son quotidien où elle essaye de maintenir sa pratique artistique, sachant que elle est en fait la gérante d'un immeuble. Elle s'occupe de faire le ménage.

0: dans un immeuble avec son mari. Voilà, je vais pas divulgâcher tout le film, mais venez voir pour comprendre.
1: Ouais.
0: Et elle va, elle filme son quotidien avec ses deux téléphones. Et ce quotidien est aussi fait de tentatives de migration vers l'Europe, d'organisation de ce départ et de cette route, car elle souhaite essayer de rejoindre sa mère qui est déjà en Europe.
1: Oui.
0: Et voilà, c'est vraiment un film à voir autant dans la forme que dans ce que ça raconte, aussi dans cette idée de montrer des contenus, et ça c'est un gros défi, on essaye de le faire, on le fait peut-être pas toujours suffisamment, mais de montrer des contenus qui sont, qui parlent des personnes exilées, mais où les personnes exilées sont elles-mêmes à raconter l'histoire,
1: c'est ça.
0: Voilà, qu'on soit pas toujours à regarder, un regard sûr, mais que ces personnes-là ont plein de choses à nous dire.
1: Ça.
0: Ce film-là d'ouverture, c'est le cas. Soraya, elle a pris ce chemin-là de raconter sa propre histoire en se filmant. La lecture qu'on va faire, je peux parler aussi de choses qui arrivent. Donc, c'est la lecture qui prendra place avant ce film, le vendredi soir, lors du premier soir. Toufat Moutaré, elle aussi, est une femme elle-même exilée, et qui raconte dans ce petit livre orange vraiment quelque chose de très très particulier, et dans une langue aussi très particulière. C'est une lecture qui sera portée par Nadine Desper. C'est une femme qui a obtenu un titre de séjour pour vivre en France pour ses études. Elle a renouvelé chaque année son titre de façon très sage.
1: Ouais.
0: Et il y a un jour où elle a comme un blocage. Son corps ou son âme, je ne sais pas, se refuse à aller au rendez-vous en préfecture indispensable au renouvellement de son titre de séjour. Comme une forme de résistance à cette violence administrative des personnes qui vivent avec des titres.
1: Mmh.
0: Et là, elle va nous raconter les conséquences de cet acte ou de ce non-acte, je ne sais pas. C'est un très très beau livre. Et du coup, on a une soirée qui s'ouvre vraiment sur deux destins de femmes exilées.
1: Avec, à la suite du film, une discussion.
0: Complètement. Avec Merda Doskwe, qui nous fait le plaisir d'être là, tout à fait. Et donc, on va discuter après le film avec lui. On va lui poser des questions et le public pourra aussi, évidemment, échanger avec lui.
1: Et on se demande, nous, toujours, comment un réalisateur iranien arrive à voyager, à passer les frontières.
0: Alors, il se trouve que Merda Doskwe, il vit en France. Ça, je l'ai su par l'intermédiaire d'amis réalisateurs. Donc, c'est vrai que c'est ça qui nous a... L'émir de Sortir n'ont pas forcément les moyens de faire venir des gens. Alors déjà, les faire sortir d'Iran, c'est une chose.
1: C'est ça,
0: et en plus, financer les vols, il vit en France, il vit à Rennes. Et du coup, c'est pour ça qu'on a eu la chance de le faire venir ici.
1: Et on enchaîne donc samedi avec...
0: Samedi, je vais vous parler de un peu la conférence qui est symbolique pour nous pour fêter nos 10 ans.
1: Ouais.
0: Pour fêter les 10 ans d'un événement qui s'appelle Les murs ne servent à rien, on a souhaité inviter Damien Simoneau.
1: Mmh.
0: Il est chercheur, il est maître de conférence à l'INALCO et il a écrit cette année un livre qui s'intitule « Pourquoi s'emmurer ?» Essai sur une frénésie mondiale. Donc, tout est dans le titre.
1: Ouais,
0: c'est une perspective historique et contemporaine, un regard sur l'expansion des murs, murs frontières et autres murs qui se développent de plus en plus dans notre monde. Aussi les murs, comme je disais, technologiques, puisque maintenant c'est plus seulement les murs de béton, même s'ils existent toujours, mais c'est toute l'infrastructure militaire ou industrielle qui est autour. Et donc il va nous faire une conférence d'une demi-heure qui résume la thèse de son livre, sachant que, et là, ça fait lien avec notre titre, sa thèse, c'est que, effectivement, tous ces murs ont une efficacité très discutable, à part d'abîmer les personnes dans leur âme et dans leur chair. Donc vraiment, venez écouter Damien Simoneau le samedi matin.
1: C'était à 11h15, ça.
0: Tout à fait.
1: Voilà. Et donc, petite pause repas, on enchaîne avec
0: un film documentaire. L'après-midi, tout à fait. Il y a plein de films documentaires, évidemment, dans le festival, mais je vais peut-être vous parler de On n'est pas nos parents, donc, qui est un film qui va passer en fin d'après-midi à 17h15. J'aime beaucoup ce titre déjà. Et c'est un film très particulier de Matteo Sévry, qui est un réalisateur qui vit à Marseille et qui sera là pour discuter du film après. C'est un film qui nous raconte... c'est un film d'usine. Clairement, on passe une heure et demie dans une usine de montage automobile à Aulnay-sous-Bois, exactement. Et on est sur la chaîne de montage avec les travailleurs qui y travaillent. Et devinez quoi, les gens qui travaillent sur cette chaîne de montage, ils sont à 90% des personnes issues de l'immigration.
1: Enfants d'eux ?
0: enfant d'eux, justement, pour ceux, et c'est toute la force du film, c'est que ce film réunit deux époques et deux générations. On a à la fois les grèves qui ont eu lieu à Aulnay-sous-Bois, là, dans les années 2000,
1: ah oui.
0: mais aussi celles qui ont eu lieu 30 ans plus tôt, effectivement, par leur potentiel. Parents, d'où l'idée de « on n'est pas nos parents » parce qu'il y a une personne qui dit ça dans le film, l'air de dire « nous, notre mouvement social, on le porte autrement aussi qu'il y a 30 ans ». Mais c'est absolument passionnant de voir ces travailleurs qu'on appelle travailleurs immigrés dans deux temps de lutte au travail sur une même unité de lieu, dans une perspective comme ça, historique. Et moi, ce qui m'a passionné dans ce film, c'est de voir comment l'aspect... j'aime pas ce terme, mais comment l'aspect racial a eu aussi une place, notamment dans les grèves des années 70, et comment souvent on se retrouvait à ce que les personnes immigrées voulaient poursuivre la grève pour défendre leurs droits, pour arriver à un objectif, et les personnes qui sont au-dessus d'elles d'un point de vue hiérarchique, qui du coup sont les personnes blanches, sont les personnes françaises, étaient les casseurs de grève.
1: Ouais.
0: Et c'est un film qui est hyper étonnant. Donc là, pareil, une occasion de le voir parce qu'il n'est peut-être pas très distribué.
1: Il n'est pas très distribué et il sera suivi d'un échange avec le réalisateur, les
0: Tout
1: réalisateurs.
0: Hein. Avec le réalisateur Matteo Savry et avec Philippe Anus, qui est quelqu'un qu'on connaît très très bien, qui est un des chercheurs rattachés à l'ethnopôle Migration de Valence, au centre du patrimoine arménien, qui connaît très bien cette question des travailleurs immigrés et qui du coup sera le questionnant de Matteo Savry.
1: Ouais, ouais, ouais. Et on a aussi des courts-métrages, cette même journée d'ailleurs. Hein.
0: Oui, on a des courts-métrages, notamment le cosmonaute syrien.
1: Ouais.
0: On avait envie de montrer c'est un court-métrage qui mixe l'animation et le documentaire, avec l'archive aussi, sur un personnage que je ne connaissais pas du tout, Mohamed Faris, qui est un monsieur syrien qui a participé à une mission dans l'espace complètement. Alors nous, on découvre complètement cette affaire. C'est ça qui m'a semblé intéressant, c'est que non seulement nous, c'est une histoire qui ne nous est pas connue, mais en fait, ça nous raconte une histoire d'une disparition, c'est-à-dire comment la dictature syrienne...
1: Il n'a pas disparu dans l'espace, hein,
0: Exact. Non, il a disparu dans l'histoire et dans les livres d'histoire, puisque Bachar al-Assad a transformé ce cosmonaute syrien comme un de ses ennemis, qu'il a cherché à faire disparaître d'ailleurs dans les faits, mais il l'a fait disparaître dans l'histoire syrienne. Et ça me semblait intéressant de montrer aussi... ce que les dictatures sont capables de faire sur réviser l'histoire et transformer le passé.
1: Et je lis dans votre programme, si la Terre est belle vue de l'espace, c'est parce qu'on n'y voit pas les cicatrices des frontières.
0: Ouais, c'est magnifique. C'est une phrase qui est citée dans le film et c'est pour nous.
1: C'est ça. Et le soir, un peu de festivité.
0: Oui, complètement. Le samedi soir, maintenant, depuis deux éditions, on a une partie festive pour que tous ces gens qui se retrouvent pendant le festival, dont certains se connaissent, qui sont les acteurs de l'accueil, mais aussi les chercheurs, mais aussi les journalistes et aussi le grand public qui nous découvre, puissent passer un moment aussi où on est dans la joie et où aussi on peut échanger sur tout ce qu'on a, tous ceux avec lesquels on s'est nourri pendant la journée. Donc du coup, repas suivi d'un concert de la fanfare Olaitan Brass Band, qui est une fanfare qui nous vient du Bénin, qui va donner un beau concert devant la halle. C'est gratuit, c'est pour tout le monde, donc venez danser avec nous.
1: Et le dimanche, donc 20 septembre, on démarre le matin avec une conférence sur la maison Lucette.
0: Ouais, tout à fait. Chaque année, on essaye de profiter de ce moment pour faire un point, en fait, sur l'avancement du projet. Donc, les habitués des murs ont leur point régulier et les nouveaux des murs ont l'occasion de tout comprendre sur ce qu'est aussi Passerelle. Pas seulement une asso qui porte un festival, mais surtout une asso d'accueil qui travaille toute l'année à accueillir des personnes exilées. Et tout ça, pour nous, fait sens. C'est vraiment un cercle. Et donc, on va faire un point sur l'ouverture de la maison, évidemment, puisque c'est le cas, la levée de parts sociales, où on en est du budget, qu'est-ce que c'est l'ensemble de ce projet social, le développer devant les personnes, et annoncer un peu où on en est des travaux, la suite des travaux, les perspectives pour cette maison.
1: C'est ça.
0: Donc, une heure où on répondra aussi aux questions du public sur le projet.
1: Voilà. Et on enchaîne derrière, sur cette journée, avec, dans un premier temps, une lecture d'extrait, L'étranger. Oui. Tiens,
0: voilà. Donc. Dont on, voilà,
1: c'est pas L'étrangère de Sansevieri.
0: Non, c'est L'étranger, là. Voilà, elle a choisi le masculin. Ben, c'est le bouquin dont je parlais un tout petit peu en introduction. Donc, c'est un livre de Karine Parot. Karine Parot, elle est présidente du GISTI. Hein. C'est une des plus grosses associations de défense des droits des personnes exilées. Donc, c'est une personne qui est juriste, mais qui l'a, du coup, pour. La collection Anamosa, qui est une collection passionnante, hein, qui choisit des mots pour les définir.
1: Ouais.
0: Et donc, l'éditeur est allé chercher Karine Parot pour faire une définition de ce mot étranger. Et donc là, on est vraiment dans quelque chose d'historique, où on déroule le fil pour définir qui est français, donc qui ne l'est pas, donc qui est étranger, et qu'est-ce que ça implique.
1: Voilà. Et on a un formidable court-métrage d'animation.
0: Ah oui.
1: Ah là là, une perle.
0: Et en plus, produit localement. Hein, donc... c'est Carcassonne Acapulco de Marjorie Kopp et Olivier Hérault, donc une petite perle d'animation qui nous a été recommandée, je vais quand même la citer, par Pauline de Radiola. Donc c'est elle qui m'a fait découvrir ce très joli petit film. Et là, vraiment, j'encourage les gens à venir voir, parce que c'est, pour nous, c'est un pas de côté de montrer ce film, clairement, mais en même temps, d'une telle poésie et en même temps d'un. Il y a un tel symbole, on est au cœur du sujet, c'est ça. Juste, je vous fais le pitch, mais vous venez voir la suite. Un avion entre Carcassonne et Acapulco avec deux pilotes, un pilote, un copilote
1: et une hôtesse
0: qui n'est pas des moindres. Et devinez quoi, quelqu'un toque à la porte.
1: Et on est en plein vol.
0: Et alors là, qu'est-ce qu'on fait, quoi?
1: Alors, petite pause déjeuner. Alors, faut préciser que pendant tout le festival, hein, il y aura effectivement de quoi se restaurer.
0: Complètement.
1: Voilà,
0: on a la chance d'être dans une salle vraiment où il y a tout confort. Il y a un bar, il y a une table de gâteaux magnifique qui est alimentée par nos bénévoles. Et tout ça, évidemment, participe au cofinancement du festival, vous en doutez. Les traiteurs sont devant la halle. Cette année, on a aussi une collaboration avec la boulangerie qui est en face, qui proposera aussi de la petite restauration. Donc, on n'est pas obligé d'être en 100% du temps dans la halle à manger des films et des lectures. On peut aussi passer du temps à l'extérieur. Le programme est riche, mais effectivement, vous pouvez faire un peu vos choix, sachant qu'il y a aussi les expos. Il n'y a pas que ce qui se passe à la halle, il y a aussi les expositions qui se passent dans d'autres lieux de Diolfi et de Poitlaval.
1: Alors, on poursuit comment alors dimanche?
0: Alors,
1: on peut pas tout dire. Hein,
0: c'est impossible de tout dire. Peut-être parler du choix de Fatih, c'est le film qui a été choisi aussi pour la projection qu'on fait au scolaire.
1: Oui.
0: Le choix de Fatih, c'est un film très particulier du point de vue du sujet, puisque c'est quelque chose dont on parle rarement. C'est le retour. C'est-à-dire, c'est des personnes qui, par renoncement ou par fin de leur temps migratoire, vont décider de rentrer au pays.
1: Ouais.
0: Là, il se trouve que c'est un renoncement. C'est une femme du Ghana qui va rejoindre par la route migratoire son mari qui est déjà en Italie, découvrant la situation. Et alors, non, les enfants, eux, sont restés au Ghana, dans les familles, ce qui est souvent le cas au début,
1: donc,
0: chez les grands-parents.
1: Ouais, ouais, ouais.
0: Elle migre, elle retrouve son mari en Italie, il se trouve qu'elle est enceinte de leur dernier enfant, et découvrant la situation de précarité de son mari qui n'a pas encore été régularisé et aussi le racisme qu'elle subit dans cette société italienne, elle fait ce choix ultra fort de rentrer
1: au Ghana.
0: Elle rentre au Ghana aussi pour retrouver ses enfants, et sauf que ce qu'elle vit au retour comme jugement social,
1: c'est
0: jugement du groupe,
1: non plus.
0: C'est extrêmement difficile, et ça nous permet à nous de... C'est une phrase que j'entends souvent, pourquoi les gens ils rentrent pas, c'est tellement dur pour eux ici, et des fois il y a quelque chose de moi aussi quand je vois la difficulté de certaines personnes que j'ai connues, que j'ai accompagnées depuis des années, et la précarité dans laquelle ils sont aujourd'hui. Des fois, on a aussi ce réflexe de dire mais en fait, pourquoi tu rentres pas auprès de tes parents? Bon voilà, il faut aussi comprendre le point de vue de la société, notamment là pour le coup ghanéenne, sur ces personnes. Et le film le permet. C'est un petit documentaire de 45 minutes, mais qui amène beaucoup d'enjeux peut montrer.
1: Et de compréhension, Alors, encore une fois, on ne peut pas tout dire tellement, effectivement, c'est riche. Mais peut-être avant de se quitter, Chloé, il y a également un programme prévu pour les enfants.
0: Ouais, complètement. Ça, c'est quelque chose qu'on fait depuis 3 ans, qu'on porte avec le dispositif Microfolie, qu'on a la chance vraiment d'avoir, d'avoir à Diolfi. Et je remercie Baptiste pour son enthousiasme toujours à construire cette programmation. Tout à fait, un programme pour les enfants et les pré-ado et ado. Ça se passe en haut de la halle, dans la salle de Microfolie. Il y a des films documentaires, courts-métrages, et il y a évidemment ce sur lequel s'appuie le dispositif Microfolie, c'est-à-dire ces projections d'œuvres d'art sur des thématiques. Mmh. Et ça fait 3 ans que Baptiste alimente une collection d'œuvres d'art projetées sur les questions migratoires. Donc ça veut dire que c'est des objets qui amènent à discussion et il y a une médiation culturelle autour de ces images pour amener les enfants à parler d'exil, d'hospitalité, de double culture, de questions raciales, par l'art.
1: Oui. C'est ça.
0: Voilà, donc les parents sont très bienvenus pour amener leurs enfants, tout ça est en participation libre, voire en gratuité si on ne peut pas payer, il n'y a aucun problème. Ouais. Et c'est au 2e étage de la halle.
1: Très bien. Encore une fois, hein, on indique à nos auditrices et à nos auditeurs que tout le programme est disponible sur Internet. Hein.
0: Oui.
1: On mettra aussi le lien sur la radio, sur le site de la radio. Vous avez peut-être quelque chose à ajouter pour.
0: Bah, je veux juste dire aux amateurs de photos et à tous les autres qu'on a la chance cette année de présenter 3 très grands photoreporters dans les expos du festival. Camille Mirand, qui est photographe, entre autres, pour Le Monde, qui a une très grande expo à l'usine dont on fait le vernissage ce samedi, là, samedi 12 septembre à 15h, et il sera là et il fera une visite guidée de son travail, migration venue d'Afrique de l'Ouest et vie des sans-papiers en France. On présente aussi Adrienne Surprenant, elle aussi photographe entre autres pour Le Monde, une grande photoreporter pour son travail sur les migrants du Soudan, déplacés par cette affreuse guerre. Et en 3e, à la Maison Lucette, donc ça permettra aussi aux gens de rentrer dans la maison.
1: Voilà.
0: On présente une expo qui pour nous est très symbolique dans cette maison. Ce sont des photos qui ont été prises par Samir Aldoumi, c'est un monsieur qui est d'origine syrienne, réfugié politique en France et grand photographe de l'agence France Presse aujourd'hui. Et il présente son reportage qui a été fait sur l'Ocean Viking, donc un bateau de sauvetage des personnes migrantes en Méditerranée.
1: D'accord.
0: Et pour nous, c'est tout un symbole de présenter ces photos-là au sein d'une maison qui, à partir de septembre, là, accueille des personnes qui ont très certainement traversé la Méditerranée.
1: Bien, merci. Merci Chloé. Merci pour ce moment partagé sur les ondes de Radiola. Et vous remercier, bien sûr, pour tout le travail que cela représente aussi. Remercier toute l'équipe qui vous accompagne et bien sûr, parmi eux, les nombreux bénévoles du festival. Avant de nous quitter, vous dire aussi que nous avons une pensée particulière pour toutes celles et tous ceux qui sont soumis au désordre de notre monde et à la folie de quelques-uns. Nous, on se retrouve avec Gourmandise la semaine prochaine pour un nouveau numéro de l'entrevue. Même heure. D'ici là, ouvrez grand vos oreilles, à l'écoute de Radiola, votre radio locale, mondiale et citoyenne. On se quitte en musique avec Habib Kouaté et Eric Bibb qui nous interprètent On My Way to Bamako. Bonne semaine et surtout, prenez soin de vous.

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